Très très bon, une festine sarital qui au Chili est totalement mythique et conjugue le rock à toutes ses sauces. Migrationes, c'est leur nouvel album autoproduit, une festine sagittale. Voilà, et c'est la fin de cet Indidrome. Bien le bonjour chez vous.

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2: 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On commence la festivité avec Mambo In.

composition phare de Mario Bauzo, revue et gravement jazzifiée à la sauce Latin Jazz, bien évidemment, par Michel Camillo. Bonjour, bonsoir et bienvenue, mes chères auditrices et auditeurs. Bienvenue au volume 647 de Jazz Attitude, une édition comme la précédente, entièrement consacrée à mes trouvailles de l'été 2026. Trouvailles, ça veut dire que l'album que je trouvais ici et par là, surtout dans le vide-grenier, durant cet été, et j'étais ravi de le retrouver, car la majorité, j'avais déjà, et d'une façon ou l'autre, j'avais le perdu. Et je suis ravi de le retrouver, et je suis encore plus ravi de partager ça avec vous, dans le cadre des hors-série de Jazz Attitude. Le pianiste-compositeur dominicain Michel Camillo était quelqu'un que j'ai rencontré pas mal durant l'année 90 et durant des années j'ai collecté tous ses albums car je trouvais qu'il était vraiment formidable. Il avait un attaque impeccable et un sens de rythme sublime, surtout en ce qui concerne du Latin Jazz, évidemment. Par ces mêmes occasions, j'avais pas mal de ces disques auxquels j'ai perdu les majorités. Et parmi les bijoux que j'ai retrouvés cet été, c'était deux de ces albums, Through My Eyes, sorti en 1997, et One More Once, sorti en 1994. Le morceau qu'on vient d'entendre là, Mambo In, c'est extrait de son album Through My Eyes, au travers de mes yeux, un album exceptionnel de Michel Camillo, auquel inclut 12 morceaux, aucun composé par lui, tous venus de répertoires qu'il adore. Ça veut dire musique de Ahmad Jamal, Duke Ellington, Herbie Hancock, Chick Corea, Dizzy Gillespie, parmi d'autres. Cet album exceptionnel que je considère un des meilleurs de Latin Jazz des années 90 fait sujet de lignes rouges de cette édition. Ça veut dire on va écouter deux autres titres de ces mêmes albums au milieu et à la fin de cette édition de Jazz Attitude. Sur ce disque, Michel Camillo est en trio et ses compagnons sont Anthony Jackson, contrebasse, et Horacio El Negro Hernandez, batterie et percussion. On continue avec la musique de Michel Camillo et on va aller vers l'autre album que j'ai retrouvé cet été, One More Once. Un album explosif, incluant 10 de ses compositions et arrangements pour un grand orchestre. Un grand orchestre incluant que de top, ça veut dire Marvin Smithy Smith, Chuck Loeb, John Faddis, Chris Hunter, Ralph Bonner, Craig Handy, Conrad Herwig, parmi d'autres. De cet album qui était sorti en 1994 sous le label Sony Music Columbia, je vous avais amené deux morceaux. On va écouter l'ouverture de l'album One More Once, morceau avec soliste principal Ralph Bowen, à saxophone ténor. Ensuite, on va écouter un de ses tubes, Carib, et sur ce morceau, les solistes sont Paquita de Rivera, alto saxophone, et Giovanni Hidalgo,

Carib, la musique de Michel Camillo. Le pianiste, compositeur dominicain Michel Camillo est parmi les vedettes de Latin Jazz, surtout dans l'année 80-90. Et durant ces périodes, il a sorti pas mal de disques, pas mal de super albums auxquels j'avais la majorité. En plus, j'avais le rencontré plusieurs fois et je trouvais qu'il était vraiment incroyable au niveau de composition, au niveau de rythme et sa propre genre de Latin Jazz qui est évidemment teinté dominicain. Dans un sens, il est la vedette de cette édition de Jazz Attitude, car récemment je retrouvais deux de ses meilleurs albums. On a commencé avec son album Through My Eyes au début de cette émission, et là on vient d'écouter deux morceaux extraits d'un autre de ses chefs-d'œuvre, l'album One More Once, album paru sur le label Sony Music Colombia en 1994. Disque formidable incluant 10 morceaux, tous composés et arrangés par lui-même. Et il faut souligner que les arrangements sont vraiment fantastiques, d'autant plus qu'ils ont pour un grand orchestre rougissant, comme vous avez bien remarqué. Un orchestre avec que de vedettes, parmi Anthony Jackson, Cliff Almond, Giovanna Hidalgo, Marvin Smithy Smith, Chuck Loeb, John Faddis, Paquito de Rivera et Craig Handy. Et là, on a écouté d'abord l'ouverture de disque One More Once, morceau avec comme soliste principal le saxophoniste Ralph Bowen. Ensuite, et en effet, c'était Carib, qui était un de ses tubes. Pourquoi un de ses tubes? Parce qu'il a enregistré ça plusieurs fois sur plusieurs albums. Et depuis, d'autres gens ont repris ce morceau. Et le soliste de ce titre, c'était le top alto saxophoniste cubain Paquito de Rivera. On va continuer avec mes trouvailles de l'été 2026, mais on va changer radicalement l'ambiance et on va calmer aussi un peu et on va aller vers Joey Baron. Batteur, compositeur et philosophe, Joey Baron a sorti son meilleur album en 1999 sur le label Intuition Records, album intitulé « We'll Soon Find Out ». On va comprendre bientôt, mais on a compris tout de suite que ce n'est pas n'importe quoi. Sur ce disque, Joey Baron a composé tous les 9 morceaux et il est en compagnie d'un all-star, vraiment all-star. À la contrebasse, on retrouve Ron Carter. À la guitare électrique et acoustique, c'est Bill Frizzo. Et l'alto-saxophone est assuré par Arthur Blight, connu comme Black Arthur, le numéro 1 saxophone de Los Angeles. De l'album We'll Soon Find Out de Joey Baron, je vous avais amené 2 morceaux. On va écouter d'abord Slow Charleston, morceau qui ouvre ses disques. Ensuite, il y aura Junior. Le premier morceau, c'est vraiment long, mais c'est très groovy. Et le deuxième contient 2 complètement différentes parties avec 2 complètement différents tempos.

Jr., la musique de Joey Barron. Top batteur et excellent compositeur, Joey Barron n'a pas sorti beaucoup de disques sous son nom. Il a joué avec beaucoup de monde, mais il a sorti seulement quelques petits bijoux parmi We'll Soon Find Out. L'album auquel je trouve c'est son meilleure œuvre et un des meilleurs disques que j'ai entendu durant des années. Cet album était sorti en 1999 sur le label Intuition Records et c'est un disque avec 9 morceaux, tous composés par lui et livrés par un groupe All-Star composé de contrebassistes Ron Carter, guitariste Bill Frizzo et alto-saxophoniste Arthur Blight. Wow! De ce disque, on vient d'écouter 2 morceaux. On a commencé avec le commencement du disque, Slow Charleston, auquel effectivement c'était un morceau très long, mais très groovy. Ensuite, en effet, c'était Junior. Et comme je vous avais dit avant, et comme peut-être vous avez remarqué, ce morceau est en 2 différentes parties, avec 2 différents tempos, mais ça groove à fond. On va continuer avec le retrouvaille, mais cette fois c'est plutôt un perdre que trouvaille. Perdre car on vient de perdre une des plus belles voix de jazz, celle de Cassandra Wilson. Je ne sais pas si c'est la plus belle, mais c'est le plus singulier de toute façon. Elle a eu beaucoup de trophées pour ses voix très particulières. Le 1er septembre de cette année, on a perdu Cassandra Wilson, qui avait 70 ans, qui n'avait pas sorti un album depuis au moins 10 ans, mais qu'elle avait déjà beaucoup de disques sous son nom, mais aussi beaucoup de collaborations très prestigieuses avec les très grands artistes, auxquels on retrouve pratiquement tous sur son album « Traveling Miles ». Traveling Miles, qui était sorti en 1999 sous le label Blue Note, et c'était clairement son hommage à Miles Davis. Cet album inclut 12 morceaux, beaucoup composés par Miles Davis, et les paroles de majorité de ses chansons sont de Cassandra Wilson elle-même. Sur ce disque, comme je disais, elle est en compagnie d'énormément de super musiciens. Le grand parti a joué avec elle ou elle a chanté avec eux. Pour commencer, mon bassiste favori, Dave Holland, mais aussi un autre grand contrebassiste, Lonnie Plaxico. Sur ce disque, on retrouve aussi la trompette de Ulu Dara, plusieurs grands guitaristes parmi Marvin Sowell et Kevin Braille. Au piano, majoritairement, c'est Eric Lewis. À la batterie, on retrouve Marcus Baylor. Le percussionniste, c'est Mino Sinelou. Mais pour donner une autre couleur et une autre sensibilité, on retrouve sur cet album la violoniste Regina Carter et le vibraphoniste Stephen Harris. De l'album Traveling Miles de Cassandra Wilson, je vous avais amené 2 et peut-être 3 morceaux. On va commencer avec le commencement de l'album, Run the Voodoo Down, morceau composé par Miles Davis avec les paroles de Cassandra. Ensuite, on va écouter Seven Steps, également composition de Miles, également paroles de Cassandra. Et si on a le temps, on va donner un coup d'oreille à Tutu. Cette fois présentée comme Resurrection Blues.

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3: La première partie de cette Jazz Attitude a commencé avec un mambo et cette deuxième partie va commencer avec un rumba.

Armando's Rumba, musique composée par Chick Corea, revue et actualisée par Michel Camillo. Mais oui, nous sommes de retour à Michel Camillo, pianiste-compositeur dominicain qui, dans l'année 90, a sorti pas mal de petits bijoux parmi l'album Through My Eyes, au travers de mes yeux, auquel, au travers de ses yeux et ses oreilles, on a redécouvert 12 titres absolument classiques de tout genre de jazz, renouvelés à la sauce de Latin jazz dominicain par Michel Camillo. Parmi ces 12 titres, on retrouve Pionciana d'Ahmad Jamal, Watermelon Man de Herbie Hancock, and Night in Tunisia de Dizzy Gillespie, Song for My Father Horace Silver, parmi d'autres. Sur cet album, Michel Camillo est en compagnie de contrebassiste Anthony Jackson et de batteur percussionniste Horacio Hernandez. Je répète que cet album est parmi ce que je trouvais cet été et j'étais tellement content de retrouver cet album que j'ai décidé de passer ça pour vous en dosage massif. Donc on a commencé cette édition avec le titre Mambo In de ce disque. Là, on vient d'entendre Armando's Rumba et on va clôturer cette édition avec encore un autre titre de cet album. On va rester avec le trouvaille de l'été 2026 et on va changer radicalement l'ambiance en allant vers Richard Galliano. Monsieur Richard Galliano, qui est sans doute un des plus grands accordéonistes de toute l'histoire, a sorti l'album depuis début années 90 et pendant pratiquement 10 ans, il a sorti les disques un après l'autre sous le label Dreyfus Jazz. En 2001, le label Dreyfus Jazz a décidé de sortir un album Best Of de Richard Galliano, album qui est intitulé justement The Best Of Richard Galliano, album avec 15 titres, extraits de 7 ou 8 albums de Richard Galliano, enregistrés entre 1993 et 2001. Sur ce disque, on retrouve quelques-uns des plus prestigieux partenaires de Galliano, parmi le guitariste Birelli Lagrène, le batteur de Mars Al Foster, ainsi que Joey Barron, que je vous avais passé tout à l'heure. Parmi les contrebassistes, on a Georges Mraz, Jean-François Jenny Clark et Pierre Michelot. Il y a aussi des invités de marque, notamment Toots Thielemans à l'harmonica. De ce disque, avec beaucoup de difficultés, je vous avais choisi seulement 2 morceaux. On va commencer avec New York Tango, où on retrouve Birelli, Al et Georges. Ensuite, Viaggio, avec toujours Birelli, mais Pierre Michelot à la contrebasse et Charles Bellonzi à la batterie.

Biagio, la composizione L'accordéon de Richard Galliano. Sono qu'un de temps de plus grand accordéoniste du monde, Richard Galliano a sorti beaucoup de disques sous son nom, aussi bien dans la musique classique que jazz que musique du monde, et il reste très actif. Pendant une dizaine d'années, il a produit l'album pour le label Dreyfus Jazz, et en 2001, ce label a décidé de sortir un album best-of de Richard Galliano, intitulé The Best of Richard Galliano, album incluant 15 morceaux, tous enregistrés entre 1993 et 2001. Sur cet album, on retrouve Galliano en compagnie de beaucoup de super musiciens venus de partout, notamment Birelli Legren, qui a la guitare sur pas mal de morceaux de ce disque, mais aussi parmi les bassistes, on retrouve Georges Mraz, Palais Danielson et Pierre Michelot. Parmi les batteurs, on retrouve Al Foster, Joey Barron et Daniel Humer. Sur quelques titres aussi, on retrouve le numéro 1 harmonica de jazz, Toots Tillman. De ce best-of Richard Galliano, on vient d'écouter deux morceaux. On a commencé avec New York Tango, où on retrouve Galliano avec Birelli, Al Foster et George Mraz. Ensuite, et en effet, c'était Viaggio, où Richard était en compagnie de Birelli, Pierre Michelot et Charles Bellonzi. On va rester avec mes trouvailles de l'été 2026 et on va changer très radicalement l'atmosphère en allant vers États-Unis des années 70 à la rencontre de Gary Bartz. Un véritable légende vivante, Gary Bartz reste très occupé à l'âge de 85 ans et depuis les années 60, il n'a jamais arrêté de jouer avec que les plus grandes. Pour mentionner quelques-uns seulement, le contrebassiste Ray Brown et Charles Mingus, et surtout Miles Davis, auquel il a collaboré avec durant toute l'année 70, jouant sur tous les plus grands festivals du monde. Durant toutes ces décennies, Gary Bartz a changé de style plusieurs fois. Il a joué aussi bien jazz classique que de jazz très funky, musique du monde et musique latino. En 1976, sur le label Capitol, il a sorti son album Music is My Sanctuary, album incluant 6 longs morceaux de ses compositions. Sur ce disque, il joue saxophone alto et soprano, et il est en compagnie de beaucoup de musiciens, parmi Larry Mezzo qui joue piano acoustique et électrique, Eddie Henderson contrebasse, George Cables trompette, Wawa Watson, wawa guitar, Bill Summers, percussion, et Nabe Neplett, batterie. De l'album Music is My Sanctuary de Gary Bartz, je vous avais choisi deux morceaux. On va écouter d'abord Swing Thing, ensuite Carnaval de l'Esprit. Mmh.

Carnaval de l'Esprit, Gary Bartz. Saxophoniste, compositeur américain, Gary Bartz est une véritable légende vivante. Il a commencé à se produire au milieu des années 60 et à 85 ans aujourd'hui, il reste très occupé, toujours jouant de la musique partout et enregistrer des albums. Je pense qu'il doit avoir au moins une quarantaine d'albums sous son nom et peut-être 300 disques où il a collaboré avec qui le plus grand, allant de Roy Hargrove et Miles Davis à Ray Brown et Charles Mingus. Durant toutes ces décennies, il a changé plusieurs fois le style musical. Il a joué aussi jazz classique, que du jazz super funky, musique du monde et musique latine. Dans les années 70, quand il travaillait avec Miles, il a entré dans jazz plutôt funky et il a sorti pas mal d'albums sur de divers labels faisant ce genre de jazz. En 1976, il a sorti son album Music is My Sanctuary sur le label Capitol Records, un album typique de musique des années 70, comme vous avez bien remarqué. Sur ce disque, on retrouve 6 morceaux, tous composés et arrangés par lui, et livrés par beaucoup de musiciens, majoritairement pas très connus. De l'album Music is My Sanctuary de Gary Bartz, on vient d'écouter 2 morceaux. On a commencé avec Swing Thing et là, c'était Carnaval de l'Esprit. Évidemment, on va changer encore une fois l'atmosphère de cette jazz attitude tout en restant avec le trouvaille de cet été et on va aller vers Henri Salvador. Et oui, je n'ai pas besoin de vous présenter Henri Salvador qui est un des plus grands, un des plus fun musiciens de tout le temps.

Il a sorti tellement de disques sous son nom qu'on ne peut même pas mentionner. Cet été, dans un vide-grenier, je trouvais son album « L'indispensable » de Henri Salvador, un genre de best-of live qui était enregistré entre 1994 et 1995 et sorti en 2001 sous le label Sony Music Entertainment. Sur cet album, il est en compagnie d'un orchestre fantastique avec l'arrangement impeccable, mais aussi il y a lui et sa guitare et son sourire qui nous donne la vie. De ce live de Henri Salvador, je vous avais amené trois chansons. On va commencer avec le plus évident, Le Loup, La Biche et La Chevalier, autrement dit, chanson douce. Ensuite, il y aura le blues de Dantis, quelque chose que je connais très bien. Et on va terminer avec Syracuse.

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Henri Salvador live sur scène. Extrait d'un de ses albums le moins connu, Les Indispensables de Henri Salvador, un album majoritairement live, on vient d'écouter quelques titres. On a commencé avec l'ouverture de disque et les chansons les plus évidentes, Le Loup, La Biche et Le Chevalier, autrement dit une chanson douce. Après c'était quelque chose que je connais super bien, le blues de Dentiste, et là on avait Syracuse. Et malgré que je n'avais pas annoncé, on avait aussi « J'ai dû faire le con quelque part » comme un genre de bonus. Ces titres ainsi que 11 autres chansons sont ceux qu'on retrouve sur cet album « Les Indispensables » de Henri Salvador, auquel je trouvais dans un vide-grenier et j'étais content de le retrouver et j'étais content de vous passer. L'enregistrement sur cet album sont faits entre 1994, 15 et 16 et l'album même était sorti en 2001 sous le label Sony Music Entertainment. Et c'est bien avec cette idole, cet héros de tout musique et tout le fun qu'on arrive vers la fin de cette édition de Jazz Attitude. C'est volume 647, deuxième pour la rentrée de 2026, une édition avec mes trouvailles. Ça veut dire que l'album que je trouvais cet été, notamment dans le vide-grenier, et j'étais content de le retrouver. Non, j'avais pas celle-là d'Henri Salvador, mais j'avais tout le reste. Et le premier et dernier morceau de cette édition sont de Michel Camillo. Oui, on a commencé cette édition avec l'album Through My Eyes du pianiste-compositeur dominicain Michel Camillo. À un milieu de cette édition, on a écouté un autre morceau. Et comme c'était promis, on va écouter encore un autre titre de ce disque. Un album absolument magnifique, incluant 12 morceaux. 12 très grands tubes de jazz de tout genre, revus, actualisés à la sauce de Latin Jazz Dominican par ces grands pianistes compositeurs. Sur cet album, Michel Camillo est en compagnie d'Anthony Jackson, contrebasse, et Horacio Hernandez, batterie et percussion. Jusqu'à là, on avait un mambo, un rumba, et évidemment, on va terminer le tout avec Perdido. Perdido de Juan Tizo et Duke Ellington. Et c'est bien avec cette version très pêchue de Perdido que je vous souhaite excellente soirée et je vous dis à bientôt. Ciao, ciao, bye bye tout le monde.

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C'est le matin sur Jet FM que nous venons d'ouvrir avec une pièce pour guitare seule de Suzanne Giraud, compositrice française contemporaine. Cette pièce est baptisée Éclosion. Elle a été écrite en 1999, dédiée à Vladimir Mikulka, qui tient ici la guitare pour sa création en 2000. On poursuit avec une suite musicale qui va nous emmener jusqu'à la fin quasiment de ce Radio Réveil, car tout s'enchaîne de manière assez fluide. On commence avec le pianiste rennais Melaine Dalibert. 6 plus 6, un extrait de son album Shimmering, chez Ici d'ailleurs en 2021.

Sur Jet FM ce matin, la musique a dérivé depuis le début de ce Radio Réveil et depuis la pièce de Mylène Dalibert, 6 plus 6, il y a eu ensuite Sufjan Stevens, un extrait du magnifique disque Carrie Anne Lowell, c'était le morceau Fourth of July, suivi d'un live de Ryuichi Sakamoto en compagnie de Karsten Nikolai, c'est-à-dire Alvan Otto, un live réalisé au Glass House en 2016, puis une nouveauté du label Élan Vital dont je vous parle assez souvent ici, label de Macédoine qui propose de la musique ambiante, c'est un disque de Barrett Marshall baptisé New Eventyrs dont nous avons extrait la pièce en trois parties baptisée We All Disappear Quickly. Il y avait ensuite le piano minimal de Antti Kujanpa, comme son nom l'indique peut-être, ce garçon est finlandais et il vient de publier sur le label Q Records l'album After Image dont nous avons extrait le morceau Low Current. C'était suivi d'une autre nouveauté, le guitariste Oren Ombarchi avec un extrait de son disque Cooked qui sort tout juste sur le label Drag City et c'était le morceau Hidden Tableau. Puis il y avait en 1975 le duo Robert Fripp et Brian Eno pour Wind and Water Evening Star qui ouvre l'album Evening Star. Enfin, à l'instant, Neil Young, qui a plus de 80 ans, sort un disque plutôt convaincant et assez

morceau titre, Neil Young est en compagnie de son fidèle groupe depuis un moment, les Chrome Hearts. On termine cette programmation du matin avec une autre nouveauté, mais une musique un peu ancienne qui date des années 80. Les disques Bongo Joe, très bon label suisse, publient une nouvelle compilation des musiques pop déviantes et des chansons expérimentales espagnol, la Ola Nocturna, c'est le titre de cette compilation donc qui rassemble des enregistrements des années 80 et nous extrayons le morceau qui le conclut. Le groupe s'intitule Alphaville et le titre Paisajes Nocturnos.

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0: chanson à l'aide d'un microphone.
1: L'homme graverait des sillons dans le disque de sur lui-même.
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1: Le 31 décembre 1973. Une jeune femme a été photographiée un huitième de seconde exactement avant minuit. Attendu que l'obturateur de l'appareil était réglé à un quart de seconde. L'image était complètement exposée un huitième de seconde après minuit. C'est-à-dire juste après l'écoulement du premier huitième de seconde de l'année 1974.
3: Ce sont tes enregistrements, mais pas seulement de la musique, du bruit, ou simplement une conversation.
1: Plus avant.
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Et puis il y a ceux qui n'ont jamais été écoutés. Tu appelles des fantômes ces empreintes de disques que tu conserves et tu t'étonnes toujours d'entendre les voix que tu n'as pas pu connaître. Qu'est-ce qu'il reste ? Mais celles qui sont proches également. Réécoutez.

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0: tous, bonsoir à toutes. Vous êtes bien à l'écoute de L'Envolée, comme tous les vendredis soirs de 19h à 20h30 sur FPP 106.3 et en rediffusion sur une dizaine d'autres radios en France. Donc ce soir, on enregistre une émission en direct. On est le 18 septembre et on va commencer par vous dire ce que c'est L'Envolée.
1: Eh bien, L'Envolée, comme toutes les semaines, c'est une émission de radio et un journal qui a pas tout à fait toutes les semaines, mais plutôt 2-3 fois par an, qui donne la parole avant tout aux prisonniers, prisonnières et à leurs proches pour dénoncer la prison et raconter toutes les bagarres qui se passent en détention, hors des détentions, et parler un peu d'une faire circuler un peu la parole des prisonniers et prisonnières, leur combat, et que ce soit dans les prisons pénales, mais aussi les centres de rétention, les hôpitaux psychiatriques, quand on obtient des paroles. Et puis voilà, une critique de la justice menée par ceux et celles qui la subissent.
0: Et donc ça, c'est possible parce qu'on est en dialogue avec vous. Donc pour nous écrire, c'est fpp-l'envolée, 1 rue de la Solidarité, 75019, Paris. Vous pouvez nous contacter par mail à contact@l'envolée.net, sur Instagram, sur le portable toute la semaine au 07 53 10 31 95 et en direct à l'émission au 01 40 05 06 10. Je crois que j'oublie rien. Déjà, alors oui, ce soir, autour de la table, nous avons Elsa.
1: Salut.
0: Nous avons Inès.
2: Salut.
0: Nous avons Gabrielle.
3: Salut.
0: Nous avons Doge.
4: Hello.
0: Et Louise qui vous salue. Alors, qu'est-ce qu'on va faire ce soir?
2: Eh bien, on a une très grosse émission bien, bien chargée. D'abord, on va lire une petite lettre de Kémy, qui est très chouette. Après, on va donner des nouvelles de Fabrice. Et après, on va lire la lettre d'une proche de quelqu'un qui est enfermé dans un QLCO, ce qui va être donc quartier de lutte contre la criminalité organisée, ce qui va être aussi l'occasion de reparler de ça. Et on va ensuite aussi en reparler, puisqu'on va donner des nouvelles d'une décision qui avait été prise par le tribunal administratif de transférer un prisonnier du QLCO de Condé-sur-Sarthe. Donc on va reparler des QLCO, de la portée aussi un peu de cette décision et de aussi tout ce qu'elle valide aussi peut-être implicitement dans le fonctionnement des QLCO, mais on en reparlera. Et après, on aura un appel de Philippe Lallouel qui va revenir sur à la fois son parcours, mais aussi sur les luttes contre les QMC, donc les quartiers maison centrale, qui va pas mal parler aussi de ce que c'est l'isolement. Voilà, une grosse émission au programme. J'espère que j'oublie rien.
0: Et du coup, on va commencer par la petite lettre de Kémy.
2: 25 ans de lutte. Bonne anniv à toute l'équipe de L'Envolée. 25 ans que L'Envolée est là pour nous faire entendre et lutter contre un système archaïque et répressif. Merci pour tout, grâce à vous toutes et tous, nous, les enfermés, oppressés, discriminés, sommes entendus, élus. Vous êtes une super équipe et de super amis. Ça fait plusieurs années que vous êtes à mes côtés. Vous me soutenez, moi et d'autres, pendant des périodes vraiment dures. Et je vous en serai reconnaissant à vie. L'Envo est souvent censuré par la pénitentiaire car vous dénoncez des choses horribles et vraies qui se passent en prison. Pour moi perso, je serai avec vous pour lutter car je ne lâcherai jamais rien. En tout cas, bon anniversaire à l'Envo et toute l'équipe. Ne lâchez rien, vous êtes des terres et les porteurs des voix de ce que personne n'entend. Merci à vous, on lâche rien, il n'y a pas d'arrangement. Big up, Kémy.
1: Ouais, et ben merci beaucoup Kémy pour cette lettre. Alors, merci. D'habitude, on passe pas trop, on censure les lettres qui nous remercient. Donc là, on a hésité. Et c'est vrai que L'Envolée a 25 ans. Donc on voulait pas forcément en faire une grosse teuf d'anniversaire. Mais parce qu'il n'y a pas grand-chose à fêter, malheureusement. Mais c'est vrai que ça nous fait plaisir que tu soulignes que, en fait, ça fait 25 ans qu'on mène ces bagarres. Alors, les équipes se sont succédées quand même. Et que tu parles de à quoi sert L'Envolée, merci. Bon, on précise que en fait, Des fois, on arrive à aider certains potes et certaines potes, mais nos moyens sont limités. Mais en tout cas, ce qui compte beaucoup pour nous, c'est de faire circuler vos paroles et de relayer vos bagarres. Voilà, donc merci Kémy. Et quand même, le fait qu'il nous souhaite notre anniversaire, ça nous permet de rappeler ce dont on va parler aujourd'hui un peu à toutes les émissions ces temps-ci. C'est qu'on organise un gros événement les 16 et 17 octobre 2026 à la Parole Errante à Montreuil, en région parisienne. Et même si on ne l'a pas annoncé officiellement que c'est pour nos 25 ans, les 25 ans de l'Envolée, c'est aussi un peu parce que l'Envolée a 25 ans. Mais c'est surtout parce que on veut en profiter pour faire ce qui nous semble le plus important, dénoncer les quartiers de lutte contre la criminalité organisée qui sont le terrible symptôme du durcissement vraiment extrême du système carcéral et aussi du système judiciaire. Donc voilà, c'est tout ce dont on va parler aujourd'hui et c'est ce que vivent les prisonniers à leur corps défendant et nous le racontent et se bagarrent. Voilà.
0: Et juste pour ajouter aussi ce qu'on avait lu, une lettre de Kémy il y a 15 jours, ça fait aussi très plaisir de recevoir cette lettre qui a un ton combatif. Et en fait, on sait que c'est très très dur pour Kémy à l'intérieur en ce moment, donc on t'envoie un gros gros big up et ça fait toujours plaisir d'entendre le ton de tes lettres qui nous donne grave de la force, quoi.
2: Merci. Et c'est accompagné d'un super dessin qu'on ne peut pas vous montrer à l'envolée. Mais
0: les limites de la radio.
2: Voilà, exactement. Merci beaucoup, plein de force. Et à propos des nouvelles de l'intérieur, on va passer un audio qui va donner des nouvelles de Fabrice.
3: Salut les amis, c'est Papillon. Comme je le dis toujours, ça fait 15 ans que je suis en prison métropole. Rue de ma famille, rue de ma culture, rue de mes origines. Comment ça se fait de force Et ça fait 14 ans que je suis en isolement, dans les pires isolements qu'il y a en métropole, torturé, frappé à plusieurs, et même étranglé avec mon t-shirt, et les plus humiliations qu'il y a dans les prisons, racisme, discrimination, et le manque de respect. Vous comprenez? Et puis le pire, c'est que pour moi, l'événement quand même, c'est que le 16 juin 2017, ils ont essayé vraiment de me tuer à l'isolement de Saint-Maur, après avoir subi de nombreux injures racistes comme sale nègre, sale macaque, de monter de mon cocotier, et faire des cris de singe, et me donner le repas par la trappe comme un animal, et quand j'avance au petit peu le repas, on lèche tout sol et on me dit lèche le sol sale chien de nègre. Alors, qui fait que j'ai bloqué la douche. J'ai bloqué la douche. Au lieu de me comprendre, et bien, la directrice a fait appel au DIRIS, groupe d'intervention locale de la prison, la GIGN, quoi, là, de la prison. Et ils sont arrivés, ils m'ont balancé deux grenades dans la douche. Je précise bien à tout le monde, c'est deux grenades dans la douche. Ça a été prouvé et certifié. Oui, et qui fait aujourd'hui, je sors de l'oreille gauche, je porte un appareil auditif à l'oreille droite. J'ai des vertiges, j'ai des migraines, j'ai des insomnies, et j'ai un stress post-traumatique chronique sévère à cause de tout ça. Vous comprenez? Et puis, grâce à Dieu, j'ai un bon avocat qui s'est battu pour moi, et qu'on a réussi, après 9 ans, on a réussi à déposer plainte. Les citoyens en gros, c'est en gros. Ça avance petit à petit, je ne dirai pas plus là-dessus. Ça avance petit à petit. Bon, et c'est une très grosse affaire, ça. Vous comprenez? Ça avance très très vite à finir contre moi. Après 9 ans, j'ai un bon avocat qui a réussi à déposer plainte pour la fin des grenades, les grenades qu'on m'a mis dans la douche. Qui fait que depuis le 17 octobre, je suis à la police du centre en isolement. Sachez que là, ça va faire bientôt un an, je suis là. D'accord? À l'isolement. L'un des isolements les plus durs qu'il y a en Europe. Et que là, je ne suis pas soigné. Pour rien du tout, on me refuse tout. On me refusé. Un OLL a demandé que je fasse une opération, me mettre un implant dans le cerveau afin de me permettre d'entendre mieux. Refusé. J'ai une ulcère à l'estomac qui est en train de me tuer à petit feu. Je ne suis pas soigné correctement pour ça. Même mes avocats, ils ont refusé à rentrer au parlement me voir. Ouais, je veux dire, alors moi personnellement, je ne sais pas quoi dire de plus. Et sachez une chose que de samedi à dimanche, il y a un détenu qui s'est suicidé au Meta ici là, parce que trop de pression, trop de stress et trop dur la situation. Voilà où on est. On est dans le courant de la mort ici là. Alors tous ceux qui croient qu'on est au Club Med, mais quoi, ils m'ont dit que c'est le courant de la mort. Voilà, tout ce que j'ai à dire. Et puis, sachez une chose, moi, je suis un Guadeloupéen, et j'ai le mental, et j'ai le mental et la force de tenir malgré tout. Même si c'est dur, mais je sais qu'un jour, que, voilà, tout ça va se terminer, et puis je rentrerai chez moi en Guadeloupe, et finalement, je rentrerai. Loin de la France, tout ce que j'ai subi, la racisme, la discrimination, humiliation, et voilà, j'en ai marre de tout ça, et chaque jour, je veux m'en rentrer chez moi. C'est mon seul rentrer chez moi, et tourner une page de tout ça. Voilà. Voilà. C'était Papillon 97, de Guadeloupe. Voilà, Fabrice. Allez. Bonne semaine, vous les amis. Pensez courage à tous. Et aussi une force aussi à tous les Antillais et à tous les Africains qui souffrent en prison métropole aussi. Je vous envoie une force aussi. Courage les gars. Allez. Ciao Papillon.
2: Et c'était du coup un vocal que Fabrice a envoyé depuis Condé. Et qui voulait qu'on diffuse à la radio. Et donc pour en parler, il y a Joël qui est avec nous au téléphone et qui est un proche de Fabrice.
4: Salut.
2: Yes, salut, ça va ?
4: Vous m'entendez ? C'est bon ?
2: Ouais, on t'entend nickel.
4: Trop bien.
2: Et
4: ça va, et toi ?
2: Ça va. Du coup, tu voulais aussi donner un petit peu des news de Fabrice avec ce message.
4: Après, il a un peu déjà tout dit. Je voulais juste préciser des petits trucs qu'il raconte et qui sont pas forcément immédiatement tombant sous le sens. En gros, Fabrice, donc il y a plein de gens qui le savent s'ils écoutent la radio depuis longtemps, mais en gros, c'est quelqu'un qui est en prison depuis très longtemps. Il est en prison depuis 1996. Dès ses 16 ans, il est sorti plusieurs mois, plusieurs fois. Et il est rentré pour la dernière fois en 2011, pour une peine de 8 ans. Donc il serait déjà dehors s'il avait fini cette peine-là, même entière. Et là, il est actuellement libérable en 2042, avec potentiellement beaucoup plus, puisqu'il y a potentiellement un procès à venir pour l'histoire des grenades qu'il s'est pris dans la douche là, en 2017. Donc il a dit qu'il a réussi à déposer plainte contre les matons qui ont tenté de le tuer, mais il y a inversement les 12 Eris qui ont tenté de le tuer, ils ont porté plainte pour tentative d'homicide contre personne dépositaire de l'autorité publique, donc libérable en 2042, mais potentiellement il pourrait prendre plus aux assises. Et donc c'est un prisonnier très très longue peine et un des plus longs isolés de France. Il fait partie du top 10, apparemment, d'après la date. Donc voilà, c'est vraiment un acharnement complet contre lui depuis des années. Et je voulais revenir en fait sur le moment où il parle de sa plainte et après de Condé. Mmh. En fait, lorsqu'il a déposé plainte contre les matons qui ont tenté de le tuer l'année dernière, en 2025, quasiment immédiatement après, il était transféré à Condé-sur-Sarthe.
2: Oui.
4: Enfin... Du coup... parce qu'il était donc à Valence en centrale et il a été donc transféré au quartier d'isolement de Condé-sur-Sarthe qui comme on le sait très bien dans cette émission est l'une des pires tôles de France, si ce n'est la pire, avec Vendin quoi. Ouais. Et donc c'était clairement une mesure de représailles, de vengeance en fait personnelle contre lui parce qu'il a porté plainte contre des matons quoi. Et c'est ça le lien qu'il fait en disant qu'il a porté plainte et donc il se retrouve à Condé, c'est ça la logique hein, en fait. qu'il y a derrière, c'est que l'administration pénitentiaire et les syndicats de Menton sont en train en fait de continuer leur vengeance interminable contre lui.
5: Ouais, il y subit des conditions de détention et ça, il y revient dans son message qui sont atroces. C'est pas étonnant que ces conditions-là, elles arrivent à Condé, comme tu le dis, qui est une des pires tôles de France, qui est une des trois prisons maintenant où il y a un QLCO, et c'est pas étonnant qu'il l'ait mis ici aussi, puisque c'est connu pour à la fois être un endroit particulièrement dur et aussi avec des équipes qui sont de Maton, qui sont violents et même nazis pour ce qui concerne l'équipe du Mitard, comme on en a déjà parlé à plusieurs reprises ici.
4: En fait, il y a deux trucs là-dedans. Il y a à la fois, à titre personnel, Fabrice, il se prend un truc de répression vénère, notamment parce que il a pris 8 ans en plus, la première peine qu'il a pris en plus après celle de 2011, lorsqu'il était en prison, c'était en 2013, lorsqu'il a, il s'est enfermé avec un maton dans une cellule, avec un autre prisonnier, pour tenter de se faire entendre parce qu'il a été transféré en métropole, il voulait être transféré en Guadeloupe. Et donc en 2013, il a pris 8 ans en plus pour ça, mais du coup, en fait, les surveillants de Condé-sur-Sarthe lui font manger en fait leur vengeance contre lui depuis cette époque-là. Et donc spécifiquement dans cette tôle où il a fait ça. Quoi. Et l'autre truc, donc à la fois il y a cette vengeance personnelle contre Fabrice qui joue à Condé-sur-Sarthe et qui du coup Condé-sur-Sarthe devient une tôle complètement, enfin très difficile à vivre pour lui. C'est difficile à vivre n'importe quelle tôle, mais spécifiquement en fait, c'est pour lui. Et après il y a effectivement le côté particulier de Condé-sur-Sarthe, comme tu dis quand même. Qui est lié à l'existence même de Condé-sur-Sarthe, qui a été créé pour réprimer les

0: l'amélioration des QLCO. En fait, le QLCO, qui a ses conditions spécifiques encore pires, commence à dégouliner ailleurs dans le reste de la détention, donc à Condé, voire dans d'autres tôles. Vous avez parlé de Nancy un peu il y a un temps. Et Condé sur Sarthe, par exemple, il n'est pas au QLCO, Fabrice, mais au QI, il y a des conditions du QLCO qui subit lui-même. Par exemple, le fait que ses avocats ne peuvent pas venir le voir au parloir sans qu'il y ait de raison valable donnée. Le fait que tous ces parloirs soient sous IGAFAN, le fait que tous les surveillants sont cagoulés et toutes les compagnies lorsque ses proches viennent le voir en parloir alors qu'il n'est pas en QLCO. Je ne dis pas que c'est légitime de faire pour les gens en QLCO, mais voilà, toutes ces genres de conditions-là qui n'avaient pas à Condé-sur-Sarthe avant et qui sont liées au QLCO, en fait, commencent à s'appliquer aussi au quartier d'isolement. Tu parlais du militaire qui a encore tué une personne la semaine dernière. Voilà, ça commence à imprégner en fait le reste de la détention. Et donc c'est ça aussi qui fait que c'est particulièrement difficile pour Fabrice en ce moment.
1: Ouais, complètement. On le voit, enfin, à Condé, c'est particulièrement visible, mais on le voit, on voit aussi que tout ce qu'ils mettent en place à Condé, ça apparaît dans plein d'autres prisons, les parloirs IGAFON, etc. Mais est-ce qu'il y avait d'autres choses que tu voulais qu'on dise à propos de Fabrice, à part le fait que c'est aussi un appel à relayer, à alerter quoi, sur ce qui se passe et qui devient vraiment insupportable.
0: En ce moment, il essaye spécifiquement d'alerter un peu par tous les moyens sur sa situation, puisque le 17 octobre, il y aura le grand événement de l'envolée dont elle a parlé tout à l'heure, mais yes. Il y a aussi le fait que ça fera un an que Fabrice sera à Condé-sur-Sarthe, alors qu'il n'y a pas vraiment de raison valable. Et donc, voilà, il essaie de se faire entendre là-dessus. Donc, il a essayé de contacter les différents médias qui vont peut-être publier des témoignages de lui. Il essaye aussi de contacter différentes institutions, type CGLPL, Défenseur de droits et compagnie. Donc, s'il y a des personnes qui nous écoutent, qui voudraient alerter sur sa situation, on a un courrier type à envoyer à ce genre d'institution. Si vous pouvez contacter l'envolé, on vous transmettra ce courrier. Voilà, donc c'est un peu une demande de sa part d'essayer d'alerter dehors, nous, ce qu'on peut faire, c'est ça.
1: Voilà. Ouais, c'est d'écrire à la prison.
0: Qui reste complètement bloqué, qui est prise dans un cycle interminable de vengeance personnelle à son égard.
1: Ouais, rappeler à Condé qu'on regarde ce qui s'y passe et qu'on est au courant et que... voilà, que c'est...
0: Ouais, complètement. Ouais. Et après, je peux peut-être me faire une petite remarque, même si je crois que vous avez plus d'infos là-dessus, mais il me semble que la question du suicide qui a eu lieu au Mitard, dont parle Fabrice, qui a eu lieu donc, dans la nuit de samedi à dimanche dernier, le 12-13 septembre, il y a une histoire comme quoi c'est potentiellement une mort suspecte. En tout cas, c'est pas du tout... clair et établi que cette personne avait des velléités suicidaires et que voilà, restons polis, mais c'est potentiellement une mort suspecte, encore une fois, donc au mitard de Condé-sur-Sarthe.
2: Pas comme dans ces cas-là, de toute façon, c'est en général quand il s'est passé des choses suspectes, si c'est le cas, parce que la prison elle tue, de toute façon elle fait suicider les gens dans ces conditions-là, c'est sûr. Bah, ce qui est important, c'est si des prisonniers, des gens qui ont entendu, vu des choses suspectes, font sortir les infos par tous les moyens qu'ils peuvent, notamment aussi les proches se mobilisent pour demander un peu la vérité, quoi. Donc, à suivre.
0: Complètement.
1: Merci beaucoup, en tout cas, Joël.
0: Je peux me permettre une dernière petite remarque, vas-y. Parce que j'ai un petit doute. Vu qu'au début, Fabrice, il parle de violence qu'il a subie, c'est pas explicité, si c'était pas compréhensible, c'est toujours de la part de surveillants qu'il a subi ces violences. Quand il parle du fait qu'il a été étranglé avec un t-shirt ou ce genre de choses, c'est à chaque fois des surveillants.
1: Oui, c'est important de le dire, t'as complètement raison de le préciser.
0: Et merci beaucoup.
1: Merci à toi. Et...

0: bonne
1: ben,
0: émission.
1: On adresse plein de soutien et de force à Fabrice.
0: À bientôt.
1: À bientôt. Salut.
0: Salut. Adieu.
1: Et alors, du coup, bah, on parlait de Condé. Et c'est aussi un moyen, on est un peu revenu dessus, de parler des QLCO. Donc, on voulait enchaîner avec la lettre d'une personne dont le proche est enfermé en QLCO.
2: Ouais, donc c'est une lettre, un écrit qui s'appelle « Témoignage d'une compagne et mère de famille d'un détenu incarcéré au QLCO ». Je suis la compagne d'un détenu au QLCO de Vendin-le-Vieil depuis août 2025. Aujourd'hui, notre famille est profondément fragilisée par les conséquences humaines du régime de détention en QLCO. Je tiens à préciser dès le départ que ce n'est pas l'enfermement en lui-même que nous contestons. Nous avons conscience du cadre judiciaire. Ce que nous dénonçons, ce sont les conditions qui nous sont imposées. L'éloignement, le manque de communication, le manque affectif, la rupture des liens familiaux et l'impact humain disproportionné de ce régime sur les proches et les enfants. Avant son transfert, mon conjoint était incarcéré dans une maison d'arrêt. Dans cet établissement, nous n'avons jamais rencontré le moindre incident lors des parloirs. Les visites se déroulaient normalement et permettaient le maintien d'un lien familial essentiel. Depuis son incarcération au QLCO de Vendin-le-Vieil, la situation est devenue radicalement invivable. Depuis là où j'habite, chaque visite nécessite environ 6 heures de trajet en voiture. Chaque déplacement représente un coût d'environ 300 euros, essence plus péage, auquel s'ajoute une nuit d'hôtel d'environ 80 euros, car l'aller-retour dans la journée est humainement et physiquement impossible. Malgré l'épuisement, la fatigue et les difficultés financières de plus en plus lourdes, je me rends au parloir une à deux fois par mois. Ces visites sont vitales pour mes enfants, pour leur père et pour moi. Elles constituent le dernier lien qui nous permet de tenir. Les conditions de parloir représentent une véritable coupure familiale. Les parloirs se font avec un hygiaphone. Les enfants ont été autorisés à être placés du même côté que leur père afin de pouvoir avoir un minimum de contact avec lui. En revanche, je suis systématiquement placée de l'autre côté de la vitre, séparée, notre famille divisée, les enfants, le père d'un côté et moi de l'autre côté. Nous ne pouvons jamais vivre un moment familial réuni. Je tiens à affirmer avec force que nous, famille et enfants, n'avons absolument rien fait. Nous sommes totalement étrangers aux faits reprochés. Pourtant, nous sommes aujourd'hui condamnés autant que lui. Ces conditions s'imposent à nous comme une peine indirecte qui impacte chaque aspect de notre vie quotidienne. Notre équilibre familial, notre santé, notre rôle de parent, notre capacité à travailler et à élever nos enfants dans des conditions normales. Nous subissons ce régime, mentalement, physiquement et financièrement. Les coûts liés au déplacement, à l'hébergement et à la communication dépassent largement nos moyens. Pour continuer à maintenir le lien, je suis contrainte d'emprunter de l'argent à ma famille. Cette situation affecte gravement mes enfants, mais elle affecte aussi profondément mon conjoint. Au fil des mois, je le vois changer. Sa santé mentale se détériore, il perd ses mots, son élocution devient plus difficile, son discours se ralentit et perd espoir. Lui qui ne se plaignait jamais, auparavant, est aujourd'hui de plus en plus renfermé, sombre et affecté. Sur le plan personnel, cette situation a de lourdes conséquences sur ma santé. Je souffre d'une insomnie totale. Mon médecin envisage aujourd'hui un traitement antidépresseur et m'a orienté vers un suivi psychologique, car mon état s'aggrave. Je suis à fleur de peau chaque jour, épuisé mentalement et physiquement. Cette détention affecte directement mon rôle de maman et ma vie professionnelle. Il est extrêmement difficile d'élever des enfants dans une telle situation, tout en tentant de rester stable au quotidien. La fatigue, l'angoisse permanente et la précarité financière rendent mon quotidien de plus en plus compliqué. Notre vie est rythmée par l'attente des appels téléphoniques. Pourquoi n'a-t-il pas le droit de parler à sa famille ? Nous avons deux appels par semaine sur des créneaux imposés. Ce manque de communication quotidienne accentue l'isolement, le manque affectif et la souffrance de toute la famille. Ce régime de détention ne punit pas uniquement le détenu. Il condamne toute une famille, fragilise les couples, les mères, atteint les enfants et détruit les équilibres de vie. Je témoigne aujourd'hui pour que cette réalité soit enfin entendue, pour que les familles de détenus en QLCO cessent d'être invisibles, pour que la peine ne s'étende pas injustement à ceux qui n'ont rien fait et pour que la dimension humaine, familiale et affective soit enfin prise en compte.
3: Eh ben, merci beaucoup pour cette prise de parole. Alors on sait vraiment ce que c'est que de vivre ces détentions à distance quand on est proche, et en fait c'est super important de le raconter publiquement, parce que déjà il n'y a pas grand monde qui s'en rend compte, et d'autant plus que déjà rien que quand le proche n'est pas en QLCO, c'est déjà super dur tout ce que tu racontes, les distances, le prix que ça coûte, etc., l'impact sur les enfants, la vie de famille. Mais alors là, en QLCO, donc on rappelle, c'est les quartiers de lutte contre la criminalité organisée, les espèces de narco-prisons vantées par Darmanin. Et en fait, ce qui est fondamental dans ces prisons, on va en parler un peu pendant toute l'émission de toute façon. Un des trucs qui est fondamental, c'est la volonté délibérée de couper le lien entre les prisonniers et leurs proches. Sous prétexte de couper les liens avec l'extérieur pour calmer les grands méchants narcos, en vrai, sous prétexte, c'est vraiment l'idée, c'est de briser les individus, les personnes humaines, en brisant leurs liens avec l'extérieur et donc avant tout avec leur famille, avec leurs proches. Donc vraiment, merci beaucoup pour avoir explicité tout ça aussi clairement. Et ben, beaucoup de force à toi et à ta famille, à ton proche et à tes enfants. Et voilà. Et en fait, pour dire que les gens qui tiennent ces détentions, les gens qui tiennent la prison, les responsables de l'administration pénitentiaire savent tous très bien que ce qui nous fait tenir quand on est en prison ou quand on est proche, c'est les liens familiaux, c'est les liens avec les proches. C'est ce qui permet de tenir debout. Ils savent très bien quand ils attaquent ça, ils attaquent la personne humaine. Donc, on a beaucoup parlé des QLCO dans cette émission. On a beaucoup parlé des violences extrêmes et de la torture qui est faite aux prisonniers. On a parlé des brimades racistes, des violences, etc. Mais il y a une chose qui est vraiment absolument fondamentale, et heureusement, les proches et les prisonniers se lèvent pour le dire, c'est cette volonté de couper tout lien, notamment par les hygiaphones. Enfin, c'est une catastrophe, ces hygiaphones. C'est, je pense que les gens qui ne le vivent pas s'en rendent pas compte. Et en fait, là, elle l'explique super bien. Et en fait, ce que je voulais dire, c'est que quand on retrace l'histoire des prisons en France notamment et des luttes des prisonniers et prisonnières, on voit bien qu'en fait, si on a le droit à des appels téléphoniques à la cabine, si on a le droit à des parloirs sans hygiaphone, si on a le droit de se toucher au parloir, si on a droit, dans certaines prisons, à une certaine forme d'intimité, tout ça, ça a été obtenu par les luttes collectives des prisonniers et des prisonnières, et surtout des prisonniers dans ce cas-là. Et tout ça, c'est en train d'être grignoté, et notamment avec une grande brutalité dans les QLCO. Donc, évidemment, c'est une des choses sur lesquelles il faut se lever, c'est important de raconter, et c'est important de se mobiliser aussi contre ça. On en parlera plus tard. Quand on se mobilise contre les QLCO, moi, je pense qu'il faut aussi toujours rappeler que rien que l'hygiaphone, c'est une forme de torture.
1: Est-ce que tu dis, justement, par rapport aux luttes des prisonniers pour toutes ces questions du lien avec les proches, en fait, c'est un des premiers motifs qui a fait que, dès l'ouverture du QLCO de Vendin-le-Vieil, les prisonniers sont mis en grève, enfin, sont mobilisés, ont inondé les coursives, etc. C'était justement pour... obtenir un adoucissement des mesures justement qui, comme tu l'expliques très très bien dans ta lettre, sont aussi une manière de punir les proches en même temps que la personne enfermée. On rappelle aussi que dans les QLCO, les personnes qui sont dedans sont pour beaucoup des personnes encore en instruction. Et donc il s'agit aussi de rendre les conditions au quotidien, y compris dans le lien avec les proches, insupportable au point que les gens craquent et finissent par parler. Donc c'est aussi ce qu'elle dit quand elle explicite que qu'on punit les proches. Et moi, je voulais juste expliciter un tout petit truc par rapport à la question des créneaux d'appel. Vous me corrigerez si je me trompe, mais en tous les cas, il y avait plein de proches qui étaient venus témoigner, de proches de QLCO de Condé-sur-Sarthe, qui étaient venus qui avaient appelé à l'envoler dans une émission qu'on avait enregistrée avant l'été, qui avait un petit peu explicité toutes ces manières par lesquels les QLCO punissent aussi les proches et s'en prennent au lien avec les prisonniers. Et notamment, ce qui avait été expliqué de manière très claire, c'est que les créneaux d'appel, ils sont fixés pour la semaine, mais on n'annonce pas à l'avance quand est-ce qu'on pourra, quel va être le nouveau créneau d'appel. Donc, mettons une semaine, c'est le mardi et le jeudi de 14h à 15h, enfin, je sais pas, je dis n'importe quoi. La semaine d'après, ce sera le mercredi et le vendredi de 9h à 10h. Mais sauf que le prisonnier, il le sait pas. Et donc, en fait, il me semble que c'était par mois, le mois suivant, bah, la famille attend, parfois jusqu'au mercredi, pour un appel du proche. Et puis, les gens travaillent. Donc, en fait, ça veut dire que, comme ces créneaux d'appel, ils sont souvent fixés en pleine journée, à des heures où les enfants sont à l'école, les personnes, souvent, les conjointes travaillent. Le risque, c'est de... Les gens vivent dans l'angoisse, quoi, de manquer un appel. Donc, voilà, c'était aussi, je pense, à ça qu'elle faisait sans doute référence.
2: Carrément. Et juste, je voulais rajouter, même si après, on va devoir passer à la suite de l'émission, mais qu'il y a vraiment un truc de très, très grande brutalité imposée aux enfants qui est vraiment extrêmement cruel. Et que déjà, en fait, aller voir son père en prison, c'est déjà une très grande violence pour un enfant. Mais là, on en avait surtout parlé sur Condé, de se faire palper par des gens qui sont cagoulés, de passer derrière une vitre sans comprendre pourquoi la maman reste de l'autre côté. C'est d'une très, très grande violence. Et que on en avait surtout parlé sur Condé, mais il y a un niveau d'inhumanité qui est quand même vraiment dingo. Des trucs de personnes de plus d'un mètre, en fait, il faut les palper, ou de moins d'un mètre, ou de moins d'un mètre vingt. Des gens qui ont réussi à être d'une telle inhumanité qu'ils ont dit qu'en fait, le passé derrière l'hygiaphone, ça s'imposait qu'aux enfants qui étaient directement des fils ou des filles de la personne. Mais en fait, si t'es le neveu, tu restes de l'autre côté de l'hygiaphone. Donc c'est... Enfin, c'est inimaginable, quoi, un tel traitement des enfants, quoi.
3: Et c'est ce contre quoi, en fait, c'est une bonne partie de ces prisonniers se sont mis en lutte. C'est ce contre quoi se dressent les proches qui prennent la parole. Donc, malgré toute la souffrance dont tu parles et qu'on peut carrément comprendre, c'est fort de partager, de prendre la parole, de faire du lien, de se mettre un peu ensemble pour essayer de faire quelque chose face à tout ça. Donc, on vous souhaite beaucoup de courage. À toi qui nous a écrit, à ta famille, à tes enfants, à ton proche. On a reçu une lettre, une longue lettre de ton proche donc, qui est incarcéré au QLCO. Non, je me trompe. Donc on la lira une autre fois parce qu'aujourd'hui, on a beaucoup d'autres choses à lire et à dire. Et là, on va faire une petite pause musicale. Et ensuite, on continuera à parler des QLCO pour essayer de se bagarrer contre cette entreprise de mort.

0: Vous êtes toujours à l'écoute de L'Envolée, comme tous les vendredis soirs de 19h à 20h30. Et je vais pas vous rappeler les contacts, parce que comme d'habitude, on est grave à la bourre sur ce qu'on est censé vous dire en 1h30. Mais donc la semaine dernière, il y a 2 semaines, on était déjà vachement à la bourre et on n'avait pas eu le temps de vous passer un message audio des éditions du Bout de la Ville suite à la sortie du QLCO de Mauben, dont on vous a souvent parlé à cette antenne. Et donc c'était une grave bonne nouvelle et que ça nous a embêté de pas mieux partager avec vous il y a 2 semaines. Donc là, on va lancer des audios qui reviennent un peu sur cette histoire et qui racontent ce qui s'est passé du coup pour Mauben à Condé-sur-Sarthe depuis quelques mois. Voilà.
1: Bonsoir à toutes et tous. Nous, c'est les éditions du Bout de la Ville. Évidemment, on a le soulagement et la joie de vous annoncer que le 19 août dernier, Mauben a quitté le QLCO, le quartier de lutte contre la criminalité organisée d'Alençon-Condé-sur-Sarthe, où il avait été transféré en novembre 2026 parce qu'il avait osé écrire un livre que nous avions alors édité. Le livre, c'est « Mange ta peine, recette du prisonnier à l'isolement ». Vous en avez longuement entendu parler à cette antenne. Et son livre, rappelons-le, à l'époque, n'avait pas plu au ministre de la Justice Darmanin, qui était alors en pleine campagne de communication sécuritaire et de promotion de ces quartiers expérimentaux vendus pour vaincre le, entre guillemets, un narcotrafic qui pourrait enfermer le haut du spectre, comme il disait à l'époque. Donc la publication de ce texte avait rencontré malheureusement le calendrier du ministre Cowboy, alors en pré-campagne présidentielle, quoi. Là, en août, c'est son retour au quartier Maison Centrale de Moulin-Isère, là d'où il venait avant, qui a eu lieu et qui fait suite à une ordonnance du juge des référés du TA, Tribunal Administratif de Paris, qui était datée du 3 août 26. Et cette décision a donc suspendu les effets de la décision du ministère qui avait placé Mauben en QLCO en novembre et donc lui a donné l'obligation de le réaffecter là d'où il vient, c'est-à-dire à Moulins. Il avait 15 jours pour le faire. Donc le ministère l'a fait le 19 août, vraiment dernier jour possible pour faire ça. Alors, comment expliquer cette décision qui avait été plaidée par son avocat, maître Julien Brel, qui faisait suite à une autre demande de référé suspension qui n'avait pas abouti quelques mois avant, et surtout qui s'inscrit dans un ensemble de référés qui ont été déposés par beaucoup de prisonniers, aussi bien du QLCO de Vendin que de prisonniers du QLCO de Condé, et qui aucun n'avait abouti. Donc celui-ci, il aboutit le 3 août 2026 parce que 3 juges retiennent qu'il y a bien une urgence à suspendre la décision qui avait placé Mauben au QLCO. 4 raisons sont évoquées. La première, c'est en raison de la situation à la prison de Condé-sur-Sarthe, des traitements inhumains et dégradants auxquels ils sont soumis les détenus. La deuxième, l'atteinte portée à la vie privée et familiale de Mauben, parce que absence d'unité de vie familiale, impossibilité d'appeler ses proches, comme on l'a dit très souvent à cette antenne, plus de 2 heures par semaine. Et enfin, manque absolu d'activités proposées en détention et de possibilité de travailler. Donc, remise en cause des projets d'aménagement qui peuvent exister et qu'il avait construit, lui, dans son précédent lieu de détention. Et enfin, les juges ont retenu ensuite quelque chose qui concerne plus particulièrement Mauben, à savoir qu'aucun élément présenté par le ministère était de nature à établir qu'il entretiendrait des liens avec la criminalité organisée, blabla, depuis sa dernière condamnation, qui était pour des faits commis il y a plus de 10 ans. Mais vu que, effectivement, les critères du ministère n'ont jamais été communiqués, c'était un peu compliqué de les affirmer à cet endroit-là. Voilà pour ce qui s'est passé, ce qui nous met en joie, parce que effectivement, et c'est paradoxal, mais comme Mauben lui-même le dit, retourner en centrale après un passage en QLCO, c'est effectivement recouvrir une liberté certaine, en fait. Cette décision qui permet en fait à Mauben de quitter le QLCO, elle est historique et elle est importante pour 2 raisons. À la fois, si on explique un peu d'où elle vient, et à la fois pour le futur. Et dans les 2 cas, elle est importante pour Mauben comme pour son entourage, comme pour tous les autres prisonniers. Donc je m'explique vite fait là-dessus. En effet, la décision, elle intervient alors que les QLCO, ils ont été évidemment contestés, ça a été longuement documenté à cette antenne, et dénoncé sur différents fronts. Il y a eu 15 jours au mois de mai des prisonniers qui ont mené un mouvement de blocage, dont on a parlé aussi à cette antenne, tandis que leurs proches, eux, ils publiaient un communiqué qui dénonçait les humiliations qu'ils et elles subissent au parloir et au téléphone et quand ils essayent de venir voir leurs proches. 6 prisonniers, puis finalement rejoints par d'autres 9, avaient déposé une plainte à l'encontre de la direction des personnels pour violence et harcèlement moral. À quelques jours d'intervalle, enfin, il y avait eu la contrôleuse des lieux de privation de liberté qui publiait en urgence un rapport, donc c'était en juin, un rapport accablant qui dénonçait les violences systémiques, en utilisant le mot de violence systémique au sein du QLCO. Et pour tout ça, on peut renvoyer vraiment à tout ce qui a été publié et ce qui est disponible dans les émissions précédentes et sur le site de l'Envolée, évidemment. À peu près un des seuls endroits qui est documenté tout ça. Et donc, c'est en s'appuyant sur ces différents éléments, et c'est ça qu'il faut comprendre aussi, que le tribunal de Caen, lui, avait publié en juillet une première ordonnance qui avait intimé au ministère de faire cesser ses agissements et pratiques déshumanisantes. Et c'est cette décision qui a été contestée au Conseil d'État, dont vous allez sans doute parler à cette antenne, et qui a abouti pour laquelle Darmanin a fait appel, et sa décision a été validée par le Conseil d'État, cette semaine. Donc, validant de fait qu'il y a des agissements et des pratiques déshumanisantes dans le QLCO. Donc, c'est sur la base de la documentation et de la contestation de la torture du QLCO, des pratiques arbitraires dégradantes, de l'humiliation des proches, des fouilles à nu répétées, des tortures quotidiennes et des privations. C'est sur cette base-là que, évidemment, le tribunal décide et s'appuie pour, cette fois-ci, accepter de suspendre la décision et le placement de Mauben, cette fois-ci, en août. Donc c'est une succession qu'il faut regarder, une succession de luttes de différents niveaux, sur différents fronts, qui permettent cette décision qui profite et qui est historique dans le sens où c'est la première qui profite à un prisonnier, et c'est ça qu'il faut bien comprendre, c'est la première qui met fin à une affectation en QLCO. Ça, c'est très important. Et c'est d'autant plus important, et c'est ça le deuxième point, que cette décision, à partir du moment où elle a eu lieu, où elle s'est appliquée pour Mauben, d'autres prisonniers vont pouvoir s'en saisir et s'appuyer dessus pour exiger aussi de suspendre les décisions qui les ont affectées au QLCO pour pouvoir repartir ailleurs. Et c'est déjà le cas. Il y a déjà des prisonniers qui ont saisi des avocats pour exiger de repartir en s'appuyant sur la base de cette décision. Et c'est bien parce que ça constitue un appui potentiel, une référence juridique pour l'avenir, pour les autres prisonniers et pas que pour Mauben, parce que quand on regarde bien, comme on l'a vu, les différents contenus qui sont mobilisés, il y en a 3 qui concernent et qui sont applicables pour tous les autres prisonniers, il n'y a que le dernier qui concerne directement Mauben et son profil, son histoire et son parcours. Tous les autres concernent l'ensemble de la détention, donc sur tous ces éléments-là, les autres prisonniers peuvent s'appuyer. C'est bien parce que cette décision du transfert de Mauben, elle est très importante, que le ministère s'est empressé de se pourvoir en cassation, mais la cassation n'étant pas suspensive, il a dû quand même transférer Mauben. De même qu'il a tenté de faire annuler par le Conseil d'État l'ordonnance du tribunal de Caen du mois de juillet qu'on a évoqué tout à l'heure, et que le Conseil d'État a donc refusé d'annuler cette semaine. C'est parce que, pourquoi il fait ça? Parce que tant que ces procédures sont en cours pour lui, Darmanin, ses communicants, ils peuvent continuer à prétendre, comme il l'avait fait au moment de la sortie du rapport de la CGLPL en juillet, qu'il n'y a pas de décision de justice défavorable à ce jour qui a été prononcée contre les QLCO, parce que les procédures sont toujours en cours. Et c'est un véritable enjeu, parce que d'abord, il a annoncé en août l'ouverture d'un nouveau QLCO, et puis parce qu'il veut maintenir cette espèce de fable, ce double discours qui consiste à dire d'un côté, on a fait des prisons étanches où aucune communication n'est possible avec l'extérieur, donc on a poussé le dispositif de l'isolement à l'extrême et il fonctionne de manière absolue, et on est très content de réussir ça, publicité du dispositif, mise en scène du sécuritaire et de la torture assumée, tout en même temps en prétendant respecter l'état de droit. C'est-à-dire que là où les placements au quartier d'isolement traditionnel donnaient lieu depuis des années à énormément de recours et parfois victorieux de la part des prisonniers, contre des placements abusifs ou contre des comportements inappropriés ou inadmissibles ou humiliants dans les QI, que ces choses-là aboutissaient, là, il avait créé une nouvelle structure dans laquelle, là, on allait bloquer, et c'était le cas, et c'était ce qui s'est passé quand même pendant un an et demi. Enfin, un an, en tout cas, il n'y a pas eu de recours qui ont abouti. Là, ça en fait deux qui aboutissent successivement. C'est enfin un référé suspension et une ordonnance du tribunal pour l'ensemble de la prison. Donc, ça fait une espèce de convergence assez dingue qui fait beaucoup de bien et qui fait évidemment particulièrement de bien à Mauben d'avoir participé et de continuer à participer à cette lutte, en gagnant ça aussi indirectement, en contribuant à la lutte des autres en gagnant ça. Et puis ça fait du bien évidemment à ses proches, à nous. Et puis voilà, que dire d'autre ? Je vous laisse la parole et j'espère que on pourra bientôt analyser la suite, en fait, d'une certaine manière, de ces décisions et du rapport de force que ça induit dans les temps qui viennent avec Darmanin ou avec son successeur.
0: On remercie beaucoup les éditions du Bout de la Ville, du coup, pour ces messages vocaux qui expliquent un peu ce qui s'est passé pour Mauben. On est super content que Mauben soit sorti du QLCO. C'est vraiment un gros, gros soulagement. Enfin voilà, 9 mois au QLCO, c'est déjà beaucoup trop. On souhaite aussi plein de force à ceux qui y sont encore et tout. On voulait juste revenir un peu rapidement sur cette histoire de Conseil d'État. C'est un peu un double truc, parce que d'un côté, on voit bien que Darmanin a eu très peur qu'il y ait cette question de la jurisprudence, donc il a essayé de casser un peu les décisions. Donc il y a la cassation pour Mauben et il y a le recours au Conseil d'État sur le tribunal administratif. Et qu'en fait, cette peur de la jurisprudence, ça se voit aussi par le fait qu'il fait un recours au Conseil d'État qui est complètement absurde, puisqu'il demande au Conseil d'État de casser une décision qui dit qu'il faut pas faire des trucs illégaux. Donc ça a beaucoup fait rigoler les juristes que ce recours il repose sur un truc aussi absurde. Mais de l'autre côté, en fait, on aura sans doute pas le temps de trop en parler ce soir, mais on voulait aussi dire que au Conseil d'État, ce qui s'est dit lors de cette audience et ce qui a été entériné, c'est que certes, il fallait faire cesser les agissements illégaux à Condé-sur-Sarthe, mais le discours, c'est vraiment que la situation intolérable, elle est vraiment propre à Condé. Et donc, par exemple, il y a le secrétaire général de la CGLPL qui dit pendant l'audience, c'est vraiment propre à Condé, la preuve, c'est qu'on a été dans un autre quartier de haute sécurité, donc ils veulent dire Vendin, et que tout s'y passe bien et qu'il n'y a aucun problème, quoi. Donc c'est aussi des décisions de justice qui valident un système que nous, on trouve inacceptable ailleurs, et donc qui mettent le doigt sur des agissements qui, pour eux, semblent trop, mais qui le restent de la torture dont on parlait, à propos notamment de la lettre de la proche qu'on a lue en première partie d'émission. Ça pose pas de problème, et ça fait pas partie des choses inacceptables. Donc voilà, faudrait beaucoup plus de temps pour bien parler de tout ça. En tout cas, c'est sûr que ça a quand même l'air de les avoir un peu fait chier, et que on sait pas trop, mais bon, là, il y a un nouveau directeur de l'administration pénitentiaire dont on va voir comment ils continuent tout ça, quoi.
2: Ouais, et puis ça les fait quand même toujours chier qu'on ébranle un gravier de leur édifice. En fait, cette lutte sur le terrain juridique, elle est nécessaire, mais elle suffit pas. Et elle est quand même particulièrement nécessaire aussi, je trouve, parce que, en fait, ce qui est absurde dans le truc de Darmanin, quand il dit... quand il demande au Conseil d'État de valider des pratiques illégales, entre autres, en gros, comme tu as dit, c'est qu'en fait, il affirme la loi et le droit, c'est nous, on en fera ce qu'on veut. Et donc, en fait, toute forme de lutte, je pense qu'elles sont nécessaires. Et donc aussi, il y a une lutte sur le terrain juridique, on va en reparler, on va en rediscuter dans d'autres émissions, lors de l'événement qu'on organise en octobre à La Parole Errante. Et évidemment, on ne peut pas s'en satisfaire et s'y limiter, parce que évidemment, ça ne suffira jamais à remettre en cause fondamentalement ce système-là des QLCO qui est en train de broyer. Donc bref, on va continuer de parler de l'isolement. Ouais, peut-être que vous voulez rajouter quelque chose.
0: Ouais, je voulais juste rajouter un truc, parce que là, dans la presse, il y a eu beaucoup ce truc de le Conseil d'État désavoue Darmanin et tout, mais dans la décision, il n'y a pas que ça, parce qu'il y avait notamment l'OIP qui avait fait un espèce d'appel, en plus, un truc juridique compliqué, pour remettre en cause l'utilisation systématique de la cagoule dans les QLCO. Et là, par contre, le Conseil d'État, il répond, le port systématique de la cagoule est justifié, quand on prend en compte la dangerosité des prisonniers, donc en fait, qui valide complètement la logique du QLCO dont on a parlé, quoi.
2: Ouais, donc on va continuer de se bagarrer. Hein. En général. Oui. On va écouter un peu de musique et ensuite on passera à l'interview de Philippe où on va revenir justement sur l'histoire vécue des quartiers d'isolement et de différents régimes d'isolement. Donc un peu de musique.
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0: 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Et sans redonner les contacts, je passe la parole à Elsa et à Philippe pour la dernière partie de l'émission.
1: Alors on a Philippe, normalement si tout se passe bien, qui est à l'autre bout du fil en direct.
2: Je suis là.
1: Ah, salut Philippe, ça va ?
2: Salut.
1: Ouais.
2: Salut tout le monde.
1: Salut. Et avec Monique peut-être ?
2: Ouais, elle est là. Hein.
1: Qui est pas loin, bon, on lui passe le bonjour. Donc on va te présenter très brièvement.
2: Parce que moi je t'entends mal. Hein.
1: Ah. Alors faut le dire à la technique. Et la technique, ils m'entendent mal. Je peux pas parler plus fort. Ouais.
2: Ah ouais.
1: Là, bon, vas-y. Tu nous entends ?
2: Ouais, j'entends quand même, mais...
1: Ouais, bon. Et ben, donc en fait, Philippe, c'est un vieux compagnon de l'Envolée qui, malheureusement, t'a fait des dizaines d'années de prison, notamment à la base pour des braquages puis des évasions. T'as fait donc une très longue peine, comme on disait, et on s'est rencontrés sur la fin. Tu t'as rencontré l'Envolée.
2: Ouais.
1: Et là, nous, en fait, donc t'es sorti il y a 6 ans, heureusement.
2: Ouais, il y a 6 ans maintenant.
1: Ouais. Et déjà, en fait, est-ce que je peux te laisser te présenter aussi, peut-être ?
2: Ouais, écoutez, moi, c'est Philippe Lalouel, hein, je me présente. Voilà, ancien prisonnier. Voilà, comment je pourrais dire ça ? Et puis voilà, quoi. Hein. J'ai fait 35 ans, hein, j'ai pas de sang sur les mains, j'ai pas de mort. Voilà, et en tout, peine tout accumulé avec les évasions, tout ça, je suis monté à 193 ans de prison.
1: Ouais. Donc, tous.
2: Isolement, j'ai fait 11 ans d'isolement total.
1: Ouais. Donc, quand on mettra cette émission en ligne, on remettra un peu quelques liens vers ton histoire. Il y a eu un film qui a été réalisé, un documentaire à ton sujet qui s'appelle Faites sortir l'accusé. Qui raconte un peu cette longueur de la peine. Et là, aujourd'hui, actuellement, où on avait envie de parler avec toi, c'est sur l'isolement, avec ces histoires dont on parle là dans toutes nos émissions, ou presque, sur les quartiers de lutte contre la criminalité organisée, qui sont vraiment des QHS.
2: Alors ça me fait bien rire tout ça. Ouais, allez, vas-y.
1: Vas-y.
2: Non, parce que quand ils disent maintenant, alors avant, c'était au départ QHS. D'accord ? Vous êtes d'accord ?
1: Années 70, ouais.
2: Voilà. QHS, ils l'ont déguisé, j'appelle ça un déguisement, en QI.
1: Ouais.
2: Voilà, ça s'appelait quartier isolement. Maintenant, c'est QLCO. QLCO, c'est encore une invention. Mais c'est toujours des quartiers d'isolement. Et les quartiers d'isolement, les QHS, les QI, ils ont beau dire, ils ont été abolis, si je ne me trompe pas. Hein ?
1: Pourquoi ? Les QHS ont été abolis et ont été remplacés par des régimes d'isolement.
2: Déguisés, ouais. Marqué QHS, ils ont marqué QI, quartier isolement. Et maintenant, bon, moi je suis sorti, ça n'existait pas encore les QLCO.
1: Ouais.
2: Ils avaient dû construire à Réau. Il y avait toute une aile qu'ils étaient en train de faire avec les trappes dans les portes, si je ne me trompe pas, si c'est ça. Voilà.
1: Les QLCO, ils les ont ouverts il y a un an. Mais effectivement, ce qui est intéressant, malheureusement pour toi, c'est qu'avec le parcours que tu as eu, tu les as vus, les évolutions des régimes d'isolement. Et nous, on trouve ça intéressant de rappeler un peu ces évolutions, les bagarres qu'il y a eu, etc. Par exemple, ce que tu dis là, les trappes dans les portes, maintenant, moi, j'ai l'impression que c'est généralisé. Et à une époque, ça ne l'était pas.
2: Avant, c'était que dans les QHS et quartiers isolement, mais certains quartiers isolement, c'est quand tu es isolé total, parce qu'il y a isolement, tu seras plusieurs en promenade, deux, trois, et tu as isolement. Tu vois que les matons, quoi. Il te vient 10 matons, pour te sortir, il te menotte, il te démenotte en promenade, voilà, quoi.
1: Ouais.
2: Et moi, il n'y a pas d'évolution, là. C'est de pire en pire, quoi. Moi, je vois, je suis sorti, je vois ces QLCO, là. Que c'est n'importe quoi pour moi. Hein.
1: Ouais.
2: C'est des tombeaux qu'ils sont en train de fabriquer.
1: Ah, carrément.
2: Il y avait déjà des tombeaux, on les a abolis. nous, on s'est battu, on a fait des blocages, on a mis le feu. Il y a eu des tentatives d'évasion. Parce qu'on était un bon groupe quand même, hein, parce qu'il faut être solidaire pour tout ça. Tu vois ?
1: Ça, c'est quand ? Tu peux raconter ça ?
2: Hein ?
1: Tu peux raconter ça ? Nous rappeler quand c'était et tout ?
2: Bah, les dates, je peux
1: à peu près.
2: À peu près, les années 92.
1: Ouais.
2: Tu vois ? 86, 87, 88. Ouais, quand les années. Ouais, 92, 89. Tu vois, tout ça. Hein. Moi, je suis rentré en 87. Hein.
1: Ouais.
2: Tu vois ?
1: Et toi, tu disais que tu as fait 11 ans d'isolement. Est-ce que déjà, tu peux raconter la base, c'est quoi un régime d'isolement ? Et c'est quoi un quartier d'isolement dans les années 90 dans les prisons françaises ?
2: Ben, les isolements, moi, quand je les ai connus, c'était comment te dire ? Ben, t'es isolé de tout le monde. Hein. Moi, enfin, principalement, moi, j'étais isolé de tout le monde, c'est-à-dire je voyais que les surveillants. Toi, la famille, j'étais accompagné au parloir. Il n'y avait pas de digaphone quand même.
1: Ouais.
2: Parce que je vois que vous reparlez digaphone. Les digaphones, ils ont été abolis aussi.
1: Ouais.
2: Tu vois, même dans des parloirs normales, dans des maisons d'arrêt, ils ont enlevé les vitres. Il ne restait que le muret, comme à ouais. Tu vois, ça, c'est pas normal qu'ils remettent les vitres.
1: Ouais, ils les remettent tranquilles.
2: Les gens, c'est pour pas passer les choses. Écoute, il n'y a pas besoin de vitres. Il y a des matons corrompus pour ça. Hein, on va pas se cacher, d'accord ?
1: Ouais, bah oui.
2: Tu vois ? Bon, donc, tu vois, les isolements que j'ai connus, moi, c'était, bon, moi, j'étais isolé total, je me répète. Parloir accompagné par les matons. Mmh. Infirmerie, quand il fallait que je vais à l'infirmerie, ils fermaient toute la prison et ils m'amenaient à je sais pas combien à l'infirmerie. Tout comme ça, c'était. Tu vois ? Mmh. Après, moi, j'ai jamais eu les Japones.
1: Ouais.
2: Toujours eu les parloirs normales, mais après, bon, il y a la fouille. Bon, tout le monde connaît, hein.
1: Voilà. Ouais. Beaucoup de fouilles à nu.
2: Ouais.
1: Ouais.
2: Dans les fouilles de cellules. Voilà, les iris, ça n'existait pas encore. Tu vois ?
1: Ouais, donc les iris, c'est les matons ninja cagoulés.
2: Voilà, les matons cagoulés avec les tizers ou je sais pas qu'est-ce qu'ils ont aujourd'hui.
1: Ouais.
2: Hein. Il faut pas déconner, quoi.
1: Ouais.
2: Tu vas ouvrir une porte pour un détenu, il rentre avec le bouclier, parce que j'ai quand même connu les iris juste avant de sortir, là. Il rentre avec les boucliers, et puis il défonce ta gueule, quoi.
1: Ouais.
2: Il défonce ta cellule, il faut arrêter. Tu vas pour un mec, tu vas pas pour... tu pars pas en guerre, là.
1: Ouais.
2: Le mec, il est enfermé, voilà. Moi, je trouve tout ça abusif, quoi.
1: Ouais,
2: c'est de pire en pire, quoi.
1: Et toi, t'as subi 11 ans de ce régime. Les effets un peu sur la santé, sur les contacts sociaux.
2: Moi en plus j'étais malade, donc les problèmes de santé j'en ai eu, tu vois. Mais tout ça, moi je l'ai surmonté par le sport. Moi on me proposait des médicaments, des trucs pour dormir, je leur gueulais dessus et mettez-vous le dans le, voilà, vous m'avez compris, hein.
1: Oui.
2: Moi c'était le sport,
1: ouais.
2: Hein, et c'est ça qui m'a sauvé. Et plus je faisais du sport, plus ils avaient la haine. Et plus ils avaient la haine, plus je faisais du sport.
1: Mmh.
2: Moi, des fois, j'arrachais les lits pour faire les tractions. J'arrachais les trucs qu'on mettait la télé dessus pour monter dessus. Je faisais tout. Ils ne voulaient pas que c'était le sport, je le faisais quand même.
1: Ouais.
2: Et tout ça, ça leur mettait la haine. Après, c'est parti en transfert dans toute la France. Hein. J'ai fait les cuits de toute la France. Hein.
1: Ouais.
2: Ouais.
1: Oui, parce qu'en plus, souvent les gens qui ont fait beaucoup de QI, ils sont trimballés dans tous les QI de France, effectivement.
2: Ah ouais, mais à peine tu bouges une oreille. En plus, moi, comme j'avais les évasions, donc c'est pour pas que tu aies le temps de préparer quelque chose. Tu vois, c'est 3 mois, 4 mois, tu restes et puis tu es transféré, et ainsi de suite, et ainsi de suite. Les familles, tu la vois. La famille, il faut faire une croix. Hein. C'est à toi de dire ne venez plus parce que ça coûte cher. S'il y a des enfants. Ils sont encore plus malheureux. Hein. Toi, tu as encore plus de soucis qui viennent que tu veux les voir, tu vois.
1: Ouais.
2: Et quand ils repartent, c'est pareil. Ouais, non, c'est de l'abus aujourd'hui. Ils font comme ils veulent, quoi. C'est comme dehors. Hein.
1: Ben, ils reviennent à. Ils essaient de revenir.
2: Au Moyen-Âge, là.
1: Parce qu'en fait.
2: On recule ou d'avancer.
1: Dans les années, au début des années 2000, alors ça, moi, j'ai un doute sur où t'en étais à ce moment-là, mais au début des années 2000, il y a des grosses luttes dans les quartiers d'isolement en France qui sont des luttes coordonnées pour un peu améliorer les conditions dans les QI. Alors toi, je ne sais pas trop si, où tu en étais à ce moment-là.
2: Écoute-moi, il n'y a jamais eu d'amélioration dans les QI, hein. Je te le dis de suite. Même avec les blocages, on s'en prenait plein la gueule. C'était ou les transferts ou les trucs comme ça. Mais on a bougé tout ça, mais il n'y a jamais eu d'amélioration. Hein.
1: Ouais, bah, tu vois, ça c'est un peu difficile à dire parce qu'il y a quand même eu, par exemple, dans le livre de Mauben, recette d'un cuisinier, mange ta peine, recette d'un cuisinier à l'isolement, il raconte un peu les bagarres de cette époque. Et c'est vrai qu'on a l'impression qu'il y a eu quelques acquis qui sont pas... Bon, l'administration pénitentiaire l'a pas crié sur les toits, mais notamment des
2: possibilités... Il dit quoi de ces...
1: Des possibilités de pouvoir se faire à manger en cellule, par exemple, et puis des assos...
2: Non, mais ça a toujours été, ça. On a, dans les QI, tu peux cantiner et te faire à manger. Tu vois ? Par contre, moi, j'ai fait les QI, moi, il fallait que je demande le rasoir pour que je me rase et que je le rends. J'ai connu les QI comme ça, moi.
1: Voilà, mais ce...
2: Le temps de Mesrine, le temps de... J'ai fait les QI de ce temps-là, moi.
1: Oui, c'est ça. Oui,
2: avec Bess, avec Carlos. Moi, j'ai été beaucoup avec Carlos à La Santé, à Fresnes, à Fleury-Mérogis. Toi ?
1: Ouais, mais tu vois bien qu'au début des années 2000, il y a des choses qui s'améliorent un tout petit peu et souvent qui ne sont pas des choses documentées évidemment officiellement, mais ouais. Des assouplissements petit à petit. Tu vois, on peut avoir son rasoir en cellule, même au QI. Encore, j'imagine, ça dépend des endroits. Ouais. Les fouilles à nu systématiques ont été quand même un tout petit peu remises en question, mais pas beaucoup quand même, parce qu'ils trouvent toujours des dérogations.
2: Ouais.
1: Y a eu certains assouplissements. Et ensuite... Et ben, ce que fait l'administration pénitentiaire, c'est d'inventer une série de différents régimes pour reprendre la main et recasser du prisonnier. Et là, début des années 2010 notamment, ils ouvrent les quartiers maisons centrales, dont tu as goûté.
2: Ouais.
1: Et entre autres, ces quartiers maisons centrales. Donc les centrales, c'est les prisons pour longue peine.
2: Ouais.
1: Y en a, je sais plus, environ 5 en France. Ouais. C'est des endroits où... Alors là, tu peux me corriger si je me trompe. À une époque, il y a quand même des assouplissements qui font que bah, pour pouvoir supporter des peines super longues, des peines à deux chiffres très longues, bah, il y a un peu des assouplissements dans le quotidien.
2: Ouais, encore heureux, en centrale.
1: Ouais, mais regarde, par exemple, les parloirs à Lannemezan. On pouvait, donc c'est une maison centrale, on pouvait circuler entre les cabines, on pouvait aller à la machine à café. Les surveillants, ils ne viennent pas mettre leur nez dans le parloir.
2: C'est normal. C'est central, ça.
1: Voilà.
2: Dans toutes les centrales, tu l'auras, ça.
1: Ouais, sauf que ensuite, qu'est-ce qu'ils font au début des années 2010 ? Ils commencent à ouvrir les quartiers maisons centrales, qui sont des petites unités de centrales au sein d'autres centres pénitentiaires. Et là, c'est pour les longues peines, mais avec des conditions maisons d'arrêt, plus les conditions maisons d'arrêt modernes, avec de la vidéosurveillance partout, des SAS, des doubles sécurités, des...
2: Ah, voilà. C'est comme
1: Tu l'as expérimenté à Réau.
2: Voilà. Ben, toutes ces prisons, là, Réau, Condé-sur-Sarthe, toutes ces nouvelles merdes de prisons,
1: ouais,
2: tu vois,
1: qu'ils ont ouvert dans les années 2010, là,
2: qu'ils ont ces structures, tu vois, ça rappelle-toi que moi, je disais, il faut les faire exploser.
1: Bah oui.
2: Il n'y a pas à parler. Mm. Malheureusement, il n'y a personne, mais bon, il faut. C'est des tombeaux. Ça rappelle, je disais, c'est tombeau secret.
1: Ah bah oui, oui.
2: Ça veut dire rien ne sort, rien ne rentre.
1: Ouais, est-ce que tu peux raconter un peu comment c'était ? Parce que je pense bah, y a plein de gens et même des prisonniers qui ont oublié ce que ça a été l'ouverture de ces QMC et le choc que ça a été pour les quelques dizaines qui l'ont subi.
2: Ah bah, c'était l'enfer, hein. En plus, ils la jouaient tous, hein, ces matons là, avec les oreillettes et tous les machins. Descendez 1, descendez 2, descendez 3... Les sas pour aller avant la promenade, tous ces conneries-là.
1: Oui, voilà, par exemple, en maison centrale, par bâtiment, les prisonniers, ils se croisent, ils peuvent un peu circuler. Ça, c'est de moins en moins le cas, mais ils peuvent se rencontrer, sociabiliser, aller en promenade, etc. En quartier maison centrale, qui ont été donc instaurés par petites unités à partir des années 2010... Bah là, c'est des unités de 5 à 10 prisonniers qui croisent personne d'autre et dont tous les mouvements sont absolument circonscrits juste entre eux, sachant que c'est des gens qui vont faire des dizaines d'années de prison. et qui vont vivre ça.
2: C'est de la folie. Mmh. Mais ceux qui savent, c'est comme foutre une peine infinissable, mettre des conditions en prison inimaginables, hein, parce qu'il faut le vivre pour tu t'as beau parler, il faut le vivre. Mmh. Hein. Et après, ce qu'ils n'ont pas pensé, c'est qu'un jour ou l'autre, si le mec il meurt pas avant, hein, parce qu'on ne sait jamais, tu peux péter un plomb, tu peux faire n'importe quoi, mais si tu arrives à sortir de cette merde, comme moi je m'en suis sorti, hein, ils ne pensent pas à la sortie, qu'est-ce que tu vas devenir, comment tu vas être, ils s'en foutent de ça. Ils pensent que t'enterrer, quoi.
1: Ouais, voilà. Parce que tu coupes le lien...
2: Il faut que personne rêve, il n'y en a pas de réinsertion.
1: Ouais.
2: Le mot réinsertion, ils peuvent le rayer. Hein.
1: Mm.
2: Si tu n'as pas un peu de famille derrière ou des amis ou quoi, c'est récidive de suite.
1: Ouais.
2: Après, ils disent, oh, vous avez récidivé. Non, mais il faut savoir les raisons. Tu as fait la misère pendant des années à quelqu'un, tu as mis des années, voilà, et quand tu sors, tu voudrais que ça soit tout rose.
1: Mm. Ouais, bah là,
2: je pense à ça.
1: Ouais, je crois que ce qui est terrible, c'est que maintenant, il y a de moins en moins, ils essayent de moins en moins de se cacher derrière un discours de réinsertion. Et de plus en plus, ils y vont franc jeu sur le fait que torturer des gens, ça les gêne pas, quoi.
2: Ouais, non, mais je le vois, hein, je suis un peu, t'as vu
1: ouais.
2: Moi, je suis d'habitude, mais tellement ça me dégoûte, tu vois, j'arrive même plus à suivre. Ça met trop la haine.
1: Ben ouais.
2: De savoir qu'il y a des gens qui vivent comme ça, et tout ça, moi j'ai vécu pas mal de trucs, hein, je vais pas tout raconter là, mais de savoir, parce que je sais que, moi j'ai vécu des trucs durs, tout ça, mais je sais que aujourd'hui ça doit être encore plus dur.
1: Ouais, c'est les régressions, quoi.
2: Parce que nous, on a eu la chance d'avoir des matons, c'est des enfoirés, hein, je suis pas de leur côté du tout, mais... C'était à l'ancienne.
1: Mm.
2: Aujourd'hui, les matons, c'est une nouvelle génération. Il n'y a plus les anciens matons, tout ça, parce qu'on réglait nos comptes entre nous. Tu vois ? Là, aujourd'hui, c'est une nouvelle génération de matons, et c'est des vrais bâtards. Ils font la misère à tout le monde.
1: Bah oui, puis regarde, ce truc dans les QLCO, tu sais ce qu'on disait. Les surveillants sont cagoulés. Il y a une espèce de toute façon de dépersonnification et d'impunité totale pour les surveillants, et qui fait qu'effectivement ça c'est soi-disant pour qu'il y ait pas de corruption, mais c'est aussi pour les rendre tout puissants et complètement déshumanisés, parce que effectivement des gens qui travaillent pendant des dizaines d'années en prison, il y en a plein qui ont des arrangements avec le règlement, on le sait.
2: Bah oui.
1: Là l'idée c'est qu'il n'y ait même plus ça. Mais que par contre, la violence, ils aient droit, impunément.
2: Tout est permis dedans. Ça se voit pas. Personne ne sait.
1: Ben oui, et ça a toujours été le cas, ça on le sait, mais là c'est...
2: On ne croit pas.
1: Ouais, là on sait que ça a toujours été le cas, mais là c'est un peu organisé et assumé, quoi.
2: Ouais.
1: Et moi je voulais revenir donc, sur les quartiers maisons centrales, les QMC. Parce que toi, tu l'as expérimenté en 2012-2013, si je me souviens bien, à Réau. Ouais. Il y avait celui de Lille à Nelin qui avait ouvert. On en avait pas mal parlé dans l'Envolée à l'époque. Ouais. Ensuite, il y a eu Condé-sur-Sarthe et Vendin-le-Vieil qui ont ouvert vers 2013, avec en plus vraiment assumé que c'était des prisons de haute sécurité.
2: Ouais, les tombeaux, là,
1: Et ensuite, il y a eu Valence et il y en a eu d'autres. Il y en a un Moulin, je crois. Et
2: après, ça a poussé comme des bouquets de fleurs. Ça.
1: Ouais, et en 2016, il y a eu plusieurs mutineries au quartier Maison Centrale de Valence, qu'on a beaucoup couvertes.
2: Ouais, ça, je m'en rappelle.
1: Et en fait, qui ont permis aux prisonniers de dénoncer ce qui s'y passait, donc de dénoncer l'ultra-sécuritaire et l'ultra-isolement qui était imposé. Parce qu'en plus, les gens qui étaient en QMC, c'est pas des gens qui ont un placement quartier d'isolement. C'est des gens qu'on place en quartier maison centrale et en gros, on leur dit, ta longue peine, ça va être ça, dans cette petite boîte isolée.
2: Ouais.
1: Et donc, il y avait eu cette mutinerie qui avait été très forte quand même. Et depuis, nous, on a l'impression, mais on n'est pas sûr, donc c'est aussi un appel aux gens qui savent et qui vivent ça, que bah, les QMC, et ça s'est assoupli.
2: Ah ouais, je sais pas, je suis pas retourné. Ouais. Je sais pas si c'est assoupli ou pas. Mm. Mais moi, quand j'étais, c'était presque l'ouverture. Donc,
1: ouais.
2: Quand c'est les ouvertures de prison, tu sais, c'est, ils veulent montrer l'autorité, ils veulent montrer ouais. ci, ils veulent montrer ça.
1: Ouais.
2: Et c'est là que ça commence les guerres. Et c'est les anciens qui ont fait la guerre, enfin, façon de parler, la guerre, hein, qui ont fait des blocages, qui ont fait des grèves de la faim, tout ça, pour que les conditions s'améliorent. Et peut-être qu'aujourd'hui, c'est grâce aux anciens qui étaient derrière, qu'aujourd'hui, c'est un peu amélioré.
1: Bah, c'est un peu l'impression qu'on a. C'est vrai que c'est aussi un appel à des gens qui écouteraient, c'est qu'on a l'impression que les quartiers maisons centrales, maintenant, bah, c'est quand même bien assoupli par rapport à l'ouverture.
2: Se battre aussi. Hein. Il faut pas qu'ils ferment leur bouche, il faut pas qu'ils aient peur. Il faut qu'ils manifestent, ils s'arrangent entre eux pour se mettre d'accord pour faire des blocages. Eux, qu'est-ce qu'ils vont risquer? Ils vont risquer les transferts, ils n'ont rien à perdre. Hein. Tu vois? Ils vont risquer que des transferts, ils sont déjà loin de leur famille, alors un peu plus loin, c'est pareil. Ils recommencent ailleurs. Hein. Il faut se battre. Moi, je me suis battu comme ça, hein. C'est pour ça que j'ai fait toutes les prisons de France. Hein. Tous les directeurs, ils se chient de moi après. Hein. Tu vois? L'administration, elle avait peur. Hein. Pourquoi? Parce que je montrais les crocs. Après, j'ai morflé.
1: Ouais.
2: Mais bon, plus je morfle, moi, plus je fonce. Et c'est pas tous les caractères comme ça, mais bon, voilà.
1: Ouais, bon,
2: il y en a. Je sais qu'il y en a.
1: Ouais, bah là, de toute façon, il y en a toujours. Parce qu'en fait, en gros, les QMC... si on a bien compris, bah, ils sont en train d'en transformer. Donc, leur projet de briser les prisonniers dans les QMC avait... sur le long terme, voilà. Moyennement marché. Voilà. Ils ont quand même réussi à rendre acceptable plein de choses.
2: Hein,
1: pardon ?
2: C'est des expériences, tout ça, attention. Hein.
1: Ouais.
2: Sur l'être humain, pour l'enfermement, tout ça, attention. Hein.
1: Ouais.
2: Ils font des, comment on dit, expérimentations.
1: Ouais, c'est ça. Voilà. Là, ils ont fait... Donc, visiblement, les QMC, c'était peut-être un peu assoupli. Et maintenant, ils vident certains QMC pour les transformer en QLCO. Donc, Aréo, c'est ça,
2: c'est
1: je crois.
2: C'est la même chose.
1: Ouais, bah, c'est même pire.
2: C'est la même chose. C'est comme je t'ai dit tout à l'heure, QHS, c'est passé à QI. Et maintenant, QI, c'est passé à QLCO.
1: Ouais, bah, en même...
2: Ça va être quoi?
1: Bah, en même pire.
2: Ils vont les tuer, les gens.
1: Ben...
2: Il faut qu'ils s'arrêtent. Moi, ça me met une haine. Je peux même pas imaginer.
1: Bah, en même pire, parce que ce qu'on expliquait un peu, et là, les échos qu'on a à droite à gauche qui sont flippants, c'est que le régime QLCO, bah, il inspire des directions d'autres prisons qui instaurent les mêmes types de réglementations de façon totalement arbitraire et illégale dans leurs quartiers d'isolement locaux et qui importent un peu toutes ces règles, quoi.
2: Ouais, ça m'étonne pas.
1: Il y a des QI où il y a certains prisonniers qui se retrouvent qu'avec des surveillants cagoulés, on se demande d'où ça sort. Les grilles aux cellules, les grilles aux fenêtres aussi qui se doublent, se triplent et se quadruplent.
2: Ouais, je peux plus respirer, ouais, j'ai connu, je sais.
1: Voilà.
2: Ouais. L'OIP, il n'existe plus ou quoi?
1: Si. Alors l'OIP, si, ils existent. On t'en a parlé à la dernière émission. Et ben, ils font toujours un travail d'information et de...
2: Non, mais ils font que de l'information, il faut qu'ils rentrent un peu dans l'art, ces gens.
1: Bah, ils ont fait quand même des recours juridiques récemment. Bon, tout ça, c'est
2: moi,
1: une...
2: Moi, je te parle franchement. Moi, ça fait 6 ans que je suis dehors. Je vois que rien n'a...

0: de dénoncer tout ça. Mais il y aura, ça ne changera jamais comme ça. Ça ne changera jamais. Ce n'est pas la solution qu'il faut. Hein, mais franchement, c'est...
1: Ben,
0: c'est
1: sûr qu'il y a...
0: Je n'ai pas les mots. Hein.
1: Ouais, ben... Et puis nous, de toute façon, à notre niveau, on va faire ce qu'on peut. On fait ce qu'on peut déjà. Ah ouais, parler de tout ça, documenter tout ça, donner la parole aux premiers concernés. C'est se mobiliser ensemble, c'est un bon début.
0: Ah ouais, ça c'est
1: très sûr qu'il va falloir s'élargir un petit peu, là, vu l'offensive facho qu'on se prend dans la figure. Voilà, donc je me permets d'en profiter pour rappeler l'événement qu'on va organiser les 16 et 17 octobre à Montreuil. On en parlera en fin d'émission. Dont le but, c'est vraiment ça, de se poser avec un maximum de monde et dire, bon, là, on fait quoi ?
0: Ouais.
1: Est-ce que tu veux rajouter quelque chose ? Parce qu'on va bientôt devoir passer à la fin de l'émission.
0: Non, mais Elsa, écoute, je vais pas dormir ce soir. Ça m'a monté le...
1: Ah ouais, voilà, bah c'était... Ouais.
0: Le seum, t'as vu ?
1: Ben ouais.
0: Écoute, moi, mes derniers mots, c'est force à tout le monde, tous les prisonniers qu'ils sont là-dedans, là, dans ces tombeaux-là, parce que moi, je les appelle comme ça, je ne les appellerai pas QLC ou QHS, machin, c'est des tombes, d'accord, qui gardent la force, leur famille aussi, qui soit forte, hein, et ben, force et détermination à tous, hein.
1: Ouais. Eh ben, merci beaucoup, en tout cas.
0: De rien. Pour ce
1: récit, puis à suivre.
0: Comment ?
1: À suivre.
0: Ouais, à suivre.
1: Ouais. Ouais, prenez soin de vous et on se tient au courant.
0: Ça va, et embrassez tout le monde.
1: Ouais, on transmet. Salut, ça merci.
0: Va. L'émission, elle continue, là ?
1: Ouais, l'émission, elle continue jusqu'à 8h30 et on s'appelle après.
0: Ouais, ça va, parce que je vais écouter. OK.
1: Ouais. Allez, merci.
0: Allez,
1: salut.
0: Bonne soirée, tout le monde.
1: Eh bien, on va enchaîner. C'est à moi de parler, là, pour finir l'émission ou pas ?
2: Ouais, bah... On va du coup finir l'émission avec l'agenda déjà.
3: Alors plusieurs rendez-vous demain. Plusieurs rendez-vous dès demain, samedi 19, notamment à Nantes où il y a une manifestation contre le nouveau CRA à 15h au champ de manœuvre, puisqu'il y a des travaux notamment de la forêt il y a des travaux de destruction de la forêt où doit être construit le nouveau CRA qui ont commencé. Et sinon, le samedi 19 et le dimanche 20, partout en France, il y a des manifestations contre la loi permis de tuer. On en a discuté déjà la semaine dernière, il y a deux semaines, le 4 à l'émission, avec notamment Lorraine de Justice pour Dylan et Fatou du réseau d'entraide Vérité et Justice. Alors pour les manifs qui sont un peu partout en France, samedi et dimanche, vous pouvez regarder sur stopauxviolencesd'etat.fr et à Paris, elle part à 14h de la place de la République, dimanche 20.
1: Il y a un petit Larsen dans les studios, c'est bon.
2: On ne sait pas si ça s'entend à l'antenne.
1: Alors,
2: ou si c'est juste
1: on
2: nous.
1: On espère qu'il n'y a que nous qui entendons ce petit Larsen.
2: Peut-être je rappelle les contacts qu'on a dit au début de l'émission, alors que d'habitude, on vous casse la tête à vous redire les numéros de téléphone tout le temps. Donc, pour nous écrire, c'est au 1 rue de la Solidarité, 75 019 Paris, donc FPP-L'Envolée. Et pour nous appeler toute la semaine, je ne vous redonne pas le numéro du direct, c'est au 07 53 10 31 95. N'hésitez pas à nous contacter, surtout là, notamment par rapport à ce dont on vient de discuter sur les quartiers Maison Centrale et tout, quoi.
4: Et aussi nous contacter par rapport à ce qui s'est passé au quartier d'isolement à Condé-sur-Sarthe. On en a parlé un petit peu, mais voilà, s'il y a des nouvelles ou s'il y a des infos, pas hésiter à les faire circuler là-bas. Et pour les gens à l'extérieur, pas hésiter à nous contacter aussi si jamais vous voulez envoyer cette lettre type qu'on a préparée pour soutenir Fabrice, enfin que les proches de Fabrice ont préparé. Donc là aussi, voilà, vous avez à la fois le mail, le courrier, le numéro de téléphone de l'envolé. Donc on est joignable aussi sur ça et sur les réseaux sociaux. Je sais plus
2: sur si Instagram.
4: Oui. Ouais.
1: Et puis. Alors.

0: Je ne comprends pas ce qu'on nous dit en technique, mais ok. En fait, on peut revenir aussi pour finir l'émission sur cet événement dont on parlait et dont on vous parlera à toutes les émissions, je pense. C'est les 16-17 octobre à la Parole Errante, rue François de Berg à Montreuil, c'est en région parisienne. L'idée, c'est un peu ce dont on parlait là à la fin de l'interview de Philippe. C'est que ce qui se passe dans les quartiers de lutte contre la criminalité organisée, les nouveaux QLCO, les QHS, c'est super grave. On en parle depuis un moment. Et en fait, c'est la brutalité carcérale poussée à l'extrême. Ça nous menace tous et toutes. Si on s'oppose à ça, on lutte aussi contre le fascisme, contre la prison, contre le durcissement répressif généralisé, etc. Et en plus, on fait en sorte que les prisonniers ne soient pas tout seuls. Donc l'idée, c'est vraiment de parler de tout ça et aussi de l'inscrire dans une histoire un peu longue pour voir que les prisons, c'est fait d'une histoire de lutte de prisonniers et de prisonnières qui obtiennent des améliorations, qui les perdent. On va discuter de tout ça, donc c'est super si vous venez. Et si vous pouvez pas venir parce que par exemple vous êtes empêché, loin ou incarcéré, n'hésitez pas à nous écrire pour nous raconter ce que vous pensez de tout ça.
1: Et pour terminer cette émission, comme d'habitude, on a des petits coucou à passer à Fabrice, à Kémy, à Aurélie, à BN, Mauben, Pascal, Nicolas, La Légende et Mohamed, et à tous les prisonniers du QLCO et à leurs proches, et à toutes les prisonnières, à tous les prisonniers et à leurs proches aussi.
2: Oui, rediffusion mercredi matin 8h30, force, courage et détermination, et comme d'habitude...
1: Il n'y a pas d'arrangement.

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7: Pour cette reprise, on ne vous propose pas une, mais deux émissions sur la santé mentale.
4: Ouh.
7: On poétisera la maladie avec Dark Crystal lors d'ateliers d'écriture avec l'association Cofor. Ensuite, on rejoindra BA en vrai-faux plateau et en direct différé pour vous exposer la façon dont les hormones impactent le cerveau féminin. Pour terminer, une balade mentale avec Florita pour savoir qui sont les malades.
8: For sure!
4: Mais tout de suite, on retrouve Clément en direct du passé caniculaire du futur.
7: Salut à toutes et à tous, nous voilà de retour pour cette saison 2026-2027 de Bain de Friture. Vous vous êtes bien reposé cet été? Eh ben moi non.
9: La canicule.
10: Une vague de chaleur.
11: Températures extrêmes. Canicule.
12: Vague de chaleur.
7: Les plus observateurs d'entre vous l'auront peut-être remarqué, mais on est passé par quelques petits épisodes de chaleur pendant la période estivale.
13: On est tous logés à la même enseigne. Si vous croisez Bernard Arnault, il aura chaud. Un ministre, il aura chaud. Il aura aussi chaud que vous ou que votre voisin du dessus ou du dessous et que vous habitiez dans le nord, dans le sud, dans le... Tout le monde s'en fout!
7: Et évidemment, comme d'habitude, la bourgeoisie et les chiens de garde médiatiques évacueront le sujet en prenant soin de ne pas citer les causes de ce dérèglement climatique. On va quand même pas mordre la main qui nous nourrit. Mais bon, aujourd'hui, on parlera pas des causes mais des conséquences. Vous l'avez compris, notre émission du jour porte sur la santé mentale. Et bien pour cette première, on va parler des conséquences de ces vagues caniculaires successives sur notre petit moulin à penser, aka notre cerveau. Et oui, justement, cerveau en éruption. Parce que figurez-vous que non content de vous ramollir têtes et jambes, les pics de chaleur répétés ont la fâcheuse tendance à foutre un sacré bordel dans votre chimie cérébrale. Et ça, ça se manifeste par la surexpression de symptômes liés aux troubles psychiatriques, comme la dépression ou encore les troubles psychotiques. Pour faire clair, dans une étude parue en décembre 2025 dans la revue Psychiatry Research, Léonard Bachelier et son équipe ont mis en évidence un lien entre l'augmentation des consultations psychiatriques aux urgences et l'augmentation des températures ainsi que leur redondance. En gros, si vous avez des troubles anxieux, schizophrènes ou dépressifs, alors vous avez plus de chances de vous retrouver en PLS mental à l'hôpital lors d'épisodes de canicule. Et spoiler alerte, ça risque de revenir d'année en année. Ajoutons à ça qu'avec les fortes températures, plusieurs antidépresseurs et antipsychotiques perturbent la thermorégulation, la sudation ou la sensation de soif et réduisent donc la tolérance à la chaleur des patients. Les médecins comme Faisal Mouafak, chef aux urgences psychiatriques de Saint-Denis, annoncent qu'ils et elles vont devoir prendre en compte ces nouveaux paramètres au moment de rédiger des prescriptions. Et ces prescriptions, vous savez à qui elles sont adressées? Eh bien de plus en plus aux jeunes. En effet, la santé mentale de la jeunesse se dégrade d'année en année. Chez les 18-24 ans, la part de ceux qui traversent un épisode dépressif majeur est passée de 11,7% à 20,8% entre 2017 et 2021. Soit une hausse de 77% en 4 ans. Côté traitement, les prescriptions d'antidépresseurs chez les jeunes ont bondi de plus de 60% et près de 936 000 jeunes de 12 à 25 ans se sont vus rembourser au moins un médicament psychotrope en 2023. Niveau études, on citera également celles menées par Marshall Burke, Felipe Gonzalez et leur équipe. Paru dans Nature Climate Change en 2018, le titre de celle-ci ne laisse pas de place au doute. Higher temperature increased suicide rates in the United States and Mexico. Pour les moins anglophones d'entre nous, les températures plus élevées accentuent le taux de suicide aux États-Unis et au Mexique. Cette étude repose sur une collecte de données sur les suicides

0: entre 1968 et 2004 pour les États-Unis et entre 1990 et 2010 pour le Mexique. À grand renfort d'équations que je serais incapable de vous détailler ici, l'équipe arrive à la même conclusion que l'étude précédemment citée, tout en ajoutant, et c'est là le point principal, que le taux de suicide au Mexique augmente de 2,1% par degré supérieur aux normales saisonnières et de 0,7% par degré aux États-Unis. Les résultats intègrent également des variables comme le niveau de vie, les revenus ou encore le genre. Et sans surprise, plus on vit pauvrement, plus le taux de suicide augmente.
1: No shit, Sherlock.
0: Maintenant, un petit exercice de pensée. Imaginez. Imaginez un monde capitaliste dans lequel une large majorité de la population s'appauvrit et où les personnes profitant de ce système participent activement au réchauffement de la planète. Imaginez. Les accords de Paris dépassés. Plus 1,5 degré à l'échelle mondiale en 2029. Des projections à plus 2,7 degrés en France en 2050. Imaginez. Eh bien, l'équipe de Burke et Gonzalez les ont faites, ces estimations. Et elles suggèrent que le nombre de suicides supplémentaires d'ici 2050 pourrait aller jusqu'à 42 000 personnes, sous condition, évidemment, que les courbes de hausse de température ne s'accentuent pas. Ajoutons que nous excluons ici les syndromes d'éco-anxiété qui tendent à s'amplifier avec le dérèglement climatique. Réjouissant, n'est-ce pas?
2: Et chez nous, en France?
0: Me demanderiez-vous? Et vous auriez raison. Eh bien chez nous, en juillet 2026, les présidents de l'Union Nationale de Prévention du Suicide, de Prévention Suicide France et du GEPS ont jugé nécessaire, avec une centaine d'autres signataires, d'adresser une lettre ouverte à l'ensemble du gouvernement de Sébastien Lecornu, dont le titre est également sans ambiguïté. Face à une détresse croissante, l'État n'est plus au rendez-vous de la prévention du suicide. Dans cette lettre, les signataires rappellent que le suicide est la seconde cause de mortalité chez les 15-25 ans, et que le coût financier des comportements suicidaires s'élevait à 24 milliards d'euros en 2019. Mais surtout, ils dénoncent la baisse des moyens alloués par l'État aux associations et structures de prévention du suicide, tout en dénonçant l'arrêt du fonctionnement partenarial entre le ministère de la Santé et les associations pour passer à une relation de prestataire. L'avenir s'annonce radieux pour 2050. Pour finir, on souligne que la santé mentale est évidemment un objet dépendant de décisions politiques, et que manifestement, les politiques ultralibérales de la France à Macron n'en ont rien à foutre. Après des décennies de saccage dans le sud global, c'est maintenant au tour des populations des pays riches de subir les conséquences des politiques capitalistes de la classe bourgeoise. Pour celles et ceux qui le peuvent, rendez-vous donc dans la rue le 29 septembre avec les pompiers et les personnels de santé pour défendre les services publics et l'hôpital. Et pensez aussi à faire chauffer vos gilets fluo pour le 17 octobre pour remettre un petit coup de pression à ce système que nous méprisons.
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0: Aujourd'hui, c'est une émission un peu spéciale. L'alliance solidaire et créative
1: entre Bain de Friture,
0: Crabe et Chimère et Le Coffort.
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0: Le Coffort, c'est le centre de formation au rétablissement, situé à Marseille. Nous sommes ensemble pour partager avec vous, qui nous écoutez de l'autre côté du transistor, nos réalités, nos vécus, nos doutes, nos espoirs, nos fiertés, nos injustices et nos colères, parce que nous prêtons à la libération du langage et des sentiments un pouvoir puissant. Nous savons que le petit animal sans genre, l'hippocampe, calé dans l'encéphale, qui nous dissocie et nous protège des traumas et du réel, a besoin de la langue et du geste pour soigner le corps qui souffre et qui lutte pour se rétablir. Les étudiantes et les étudiants du Coffort, et moi-même, allons nourrir ce soir cet espace de narration, de création et de recherche pour adoucir et éclaircir les endroits sombres qui vous hantent et vous habitent. Parce que je crois que partager un peu de votre pénombre pourrait tous nous illuminer. Sylvia Plath disait « Le silence me déprimait. Ce n'était pas le silence du silence, c'était mon propre silence. » Sylvia Plath était une poétesse et romancière américaine qui a lutté et raconté sa condition de femme, les conséquences dans son corps et sur son psychique, jusqu'à son suicide à 30 ans, en 1963. La souffrance et les sentiments qui restent derrière le rempart des dents, derrière ces citadelles blanches et carrées englouties. Le partage du sensible est vital à notre équilibre. Et autour de ce feu radiophonique, chacun, chacune à sa place. Nourrissons par un peu de douceur, d'humour et de poésie nos cœurs meurtris. Sur ce plateau, plusieurs étudiants du Coffort et leurs intervenants. Nous nous sommes rencontrés il y a 3 semaines lors d'un atelier d'écriture qui est un atelier en lien avec la question du rétablissement en santé mentale. Cet espace est ouvert aux étudiants du Coffort, mais je vous laisse vous présenter et partager avec nos auditeurs ce qu'est le Coffort ou comment vous rencontrer ou suivre cette formation.
2: Bonjour, je m'appelle Haroun et je suis coordinateur communication au Coffort. Donc tu l'as bien dit, c'est un centre de formation ou rétablissement en santé mentale. C'est un projet expérimental qui existe à Lille et à Marseille pour l'instant et bientôt on espère à Lyon. C'est un projet qui en gros parle, encourage des personnes qui vivent des troubles psychiques, qui ont vécu ou qui vivent des troubles psychiques à se former, et c'est une formation pour le rétablissement individuel qui est construite par modules, comme tu disais. On a 5 modules, vivre avec, bien-être, droit, addiction qui va avoir un autre nom et plan de rétablissement. Donc c'est j'utilise un peu ce jargon qui sont les noms des modules. Mais en gros, tous les 3 mois, il y a la possibilité pour les personnes qui veulent de s'inscrire à l'un ou plusieurs de ces modules et apprendre des choses de façon expérientielle et avec des personnes qui souffrent et qui vivent des troubles psychiques. C'est un projet qui est aussi qui est à la fois complémentaire avec des structures en psychiatrie, disons, mais qui se positionne aussi de façon un peu particulière. L'idée, c'est de se dire qu'on n'est pas les jouets, en gros, on n'est pas dépossédé par les structures médicales et qu'on reprend le pouvoir sur nous-mêmes en apprenant des choses avec des pairs.
0: Mais oui, tu as rejoint la pensée de notre marraine Monique
1: Wittig. Nous sommes toutes expertes de nous-mêmes, de nos corps. Nous savons. Et nous avons autour de la table...
3: Vous m'entendez, donc c'est Sarah. Je viens de Lyon et on va essayer d'essaimer le projet Cofort dans ma ville.
1: Magnifique. Et on vous le souhaite. On continue avec un témoignage et un partage d'expérience d'un corps et d'un mental qui continue à tourner malgré tout, qui lutte et se raccroche à l'horizon même quand il bave.
4: Il y a des jours comme ça où le soleil me dégoûte, ou du moins je m'en sens étranger. Je vois qu'il brille sur les toits, sur les gens, je pourrais même observer la mer scintiller. Mais je ferme les rideaux doucement, de sorte de pouvoir obtenir la lumière juste, qui correspond à mon âme. La lumière juste. Mi-ombre, mi-sommeil. Quelque chose de tamisé, qui invite au repos. Hier et aujourd'hui, ce matin en dormant, je me suis dit. J'ai pensé à plusieurs voies. Je me suis demandé pourquoi je n'avais jamais pris de médicaments. Enfin, non. Je ne me suis pas posé de questions. C'est comme ça. J'ai pensé à mon collègue qui dit « Les personnes racisées règlent leurs problèmes psy par la religion, la famille ou la communauté. » Je n'ai pas la citation exacte. Ça m'avait choqué. C'est vrai et faux à la fois, mais c'est pas suffisant. Je suis persuadée que je survis à mes bails psy, dépression, déprime, TDAH, en dormant, dormir ou travailler. Alors qu'en fait, il y a plein d'autres choses. Ce matin, je me réveille et je me rendors plusieurs fois, comme tous les matins. Est-ce qu'il s'agit de savoir ce que je fais avec mon corps? Est-ce qu'il s'agit du mental? D'un moteur un peu rouillé? Un moteur qui fait grève? Et une machine qui continue à tourner? J'ai pensé aux gens qui disent « Si la santé physique va bien, tout va bien. » J'ai pensé au silence de mes parents. J'ai pensé aux gens qui disent « Quand t'es malade, tu prends un médicament, non ?» J'ai pensé à mes potes qui me disent « Tu veux pas un petit anxio ?» À ceux qui viennent m'en livrer. À celles qui m'ouvrent leurs portes pour que je puisse venir me poser. À l'Occident, à l'Inde, à l'idée que je m'en fais. Aux meufs de la famille qui avaient trop rien demandé. Qui se retrouvent à fuguer ou relativement enfermés.
1: La lumière juste qui correspond à mon âme. C'est cette lumière que nous essayons de planter dans vos cœurs. Merci à Rune pour ce partage et cette formule magnifique. On continue en famille avec un S. On retrouve une enfant que j'ai bien connue, qui se roulait en boule, avec un texte-message pour toutes celles qui croient encore aux monstres. Je vous partage ce texte écrit lors de cet atelier du 21 mai dernier avec Cofort, sur un fond sonore de Sigur Rós, un groupe islandais qui fait de l'électro-minimaliste. Yel a dit « Poétiser la maladie est un mensonge. » Poétiser la maladie pour ouvrir une porte. Mon corps a besoin d'une porte. Ce corps qui se relève a failli me claquer entre les mains. Ce corps qui se relève a claqué la porte des pièces sombres. Ce corps qui se relève ne cherche pas la lumière, il est fêlé. La lumière l'habite, le traverse, le remplit. Hier, j'ai vu l'enfant tout ridé traverser la pièce sombre. Je lui ai tendu la main pour qu'il arrête de se rouler en boule. Hier, j'ai vu l'enfant tout ridé claquer la porte, me faire un doigt d'honneur et me dire « je suis fêlé ». Hier, j'ai claqué la porte de demain. J'ai pris l'enfant par la main. Je l'ai mis au centre de la pièce pour qu'il arrête, pour qu'il aide ce corps à se relever. Et je lui ai dit, je lui ai rappelé que les monstres étaient partis, que nous les avons tous chassés, qu'il n'y a plus personne sous le lit. »

0: continue avec Françoise, qui va nous partager un texte de sa création, où elle nous invite autour de sa table pour sucrer avec elle intimement les fraises.
1: Voilà, je sucre des fraises. Quand j'étais petite et que mes parents voyaient une personne trembler, généralement âgée, ils disaient « il ou elle sucre des fraises ». Pourtant, devant cette personne, je ne voyais ni sucre ni fraises. Où donc se trouvait ce fichu sucrier et ces satanées fraises que mes parents voyaient et pas moi? La formule employée par mes parents ne fit sens pour moi que beaucoup plus tard. Une personne que l'on remarque sucrer des fraises qu'on ne voit pas, avec un sucrier invisible, veut dire qu'elle ne peut s'empêcher de trembler. Et ce fut pour moi un second choc. J'avais été élevé par mes parents dans la périphrase et la synonymie des verbes sucrer et trembler. Ça laisse des traces. Aujourd'hui, j'ai rejoint le club des saupoudreuses. Je ferai remarquer que 1. Je fais ce que je veux. 2. Je suis l'heureuse propriétaire de fraises et d'un sucrier. 3. Je ne suis pas la seule à détenir un fruit qui échappe au regard de tous. En guise d'exemple, quelques expressions de la langue française. Et tu comprends, tout ça, c'est pour ma pomme. Quand quelqu'un se plaint des conséquences de l'action d'un autre pour lui, je l'ai pris en pleine poire. Et quand un autre sourit, c'est une banane qu'il déclare avoir. J'ai beau chercher quand j'entends ces expressions, je ne vois nulle part et chez personne de pomme, de poire ou de banane. Et je laisse tout le monde tranquille avec son fruit. Alors, qu'on ne m'ennuie pas avec mes fraises invisibles. Si j'ai envie de les saupoudrer, c'est mon droit. D'ailleurs, beaucoup ont compris. Depuis que je n'arrête pas de jeter du sucre sur mes fraises, plus personne ne me dit « Et ne ramène pas ta fraise !» On en a tellement marre de mes fraises et de mon sucre qu'on préfère se taire. Les femmes saupoudreraient plus que les hommes. Une étude récente affirme qu'elles seraient plus sujettes au tremblement, d'où la répétition d'un geste culinaire ancestral. Mais pourquoi cette obsession à sucrer des fraises? Pourquoi pas des crêpes, par exemple? Je ne sais pas sur quel type de fraises les femmes s'acharnent, mais moi, ma spécialité, c'est la gariguette. Peu importe, l'essentiel, c'est jeter de sucre. Comment ça? C'est la cerise sur le gâteau. Mais laissez-moi tranquille avec vos cerises. J'ai bien assez de mes fraises et de mon sucre. Dans le fond, quelle importance, bananes, pommes, poires et fraises. Laissons nos fruits se côtoyer. Ils font une si jolie salade de fruits.
0: Et vive la salade. Pour l'anecdote, j'ai fait mes petites recherches. Cette expression est apparue à la fin du 19e siècle. Par analogie, bien sûr, avec la question, vous l'aurez tous compris, des tremblements, des mains. Ironique et cruelle cette expression paillasson, comme d'autres. Mais nous, voilà, nous en faisons des oreillers et des duvets sur lesquels on aime rebondir et performer. Le pouvoir de la réappropriation par la narration. Nous sommes notre récit. Nos experts.

0: Retour en plateau pour notre vrai faux direct depuis Saint-Nazaire. 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Alors, on voulait aussi axer cette émission sur la santé mentale des femmes, qui est un peu spécifique. Laquelle d'entre nous ne s'est jamais entendu dire, suite à un coup de gueule ou un simple désaccord, « T'as tes règles ?» Et moi, cette phrase, elle m'a toujours profondément énervée. Car non seulement, comme on va le voir, elle ne correspond à aucune réalité biologique, mais surtout, elle sert à rendre notre colère et notre parole non légitime en nous qualifiant d'hystérique. L'hystérie, qui on le rappelle, vient d'utérus. C'est un concept médical inventé par Hippocrate qui pensait que l'utérus était un organe mobile qui pouvait se déplacer dans le corps des femmes. Il ne sera abandonné par les médecins qu'en 1980, mais en attendant, il est toujours bien vivace dans le langage courant. Bref, du coup, j'ai jusqu'à il n'y a pas si longtemps refusé de considérer que ma biologie féminine pouvait avoir une quelconque influence sur mon humeur. Et bien pourtant, si, elle en a une, et plutôt conséquente même, mais pas au moment des règles. Et les responsables sont l'œstrogène et la progestérone, les deux principales hormones sexuelles féminines. Et là, il est important de souligner que les hormones dites masculines et féminines sont bien présentes chez les deux sexes, mais à des ratios différents. De plus, la sensibilité des récepteurs à ces hormones varie d'un individu à l'autre. Il existe de nombreuses situations biologiques qui ne suivent pas la trajectoire binaire classique, et c'est ce qu'on appelle le continuum biologique. Et pour rappel, les hormones qui sont des substances produites par des glandes sont des messagères qui influencent d'autres parties de l'organisme, et ces deux-là ont un impact puissant sur le cerveau. Et donc, de la puberté à la ménopause, les femmes subissent leurs effets, et on écoute Lucie Joly, psychiatre spécialisée dans la santé des femmes et co-autrice de la dépression au féminin, qui nous en dit un peu plus dans le MAC de la vie quotidienne d'Ali Rebéi.
1: Les nouveaux travaux actuellement en neurosciences montrent bien que les hormones ne se contentent pas de régir le corps. Elles dialoguent en profondeur avec nos émotions, notre humeur et même la façon qu'on a de percevoir le monde. Ce qu'il faut comprendre, c'est que les hormones, elles vont influencer ce qu'on appelle la plasticité cérébrale. Et en fait, il faut voir les hormones comme, si vous voulez, des architectes de notre cerveau.
0: Faisons un retour rapide sur l'activité de ces hormones au cours du cycle menstruel. Alors, en première partie de cycle, qui commence à la fin des règles, ce sont surtout les œstrogènes qui sont sécrétés. Elles protègent les os et le système cardiovasculaire et elles permettent entre autres l'épaississement de l'endomètre qui est la muqueuse de l'utérus. Pendant cette phase qui dure en moyenne 2 semaines, il y a un grossissement de l'hippocampe avec une amélioration cognitive, un bien-être, une sociabilité accrue. Là, on voit que les hormones ont aussi un rôle bénéfique. Puis la deuxième phase du cycle, c'est l'ovulation, avec un pic d'œstrogène qui va booster la création de neurones, avec une augmentation de la motivation, de la créativité et une libido au plus haut. Il va aussi y avoir de la sérotonine qui va être libérée. La sérotonine, c'est un neurotransmetteur qui joue un rôle clé dans la régulation du sommeil, de l'appétit et de l'humeur. Et pendant cette phase qui dure 36 heures à peu près, il peut y avoir des changements d'humeur. Ensuite, la progestérone va être sécrétée et elle va venir réguler les émotions. En troisième partie de cycle, il y a une chute brutale des deux hormones. C'est le syndrome prémenstruel où il y a un déséquilibre entre les deux, souvent avec un peu plus d'œstrogène, ce qui provoque un gonflement des seins parfois douloureux, une prise de 2-3 kilos qui n'est que de l'eau, mais qui peut être mal vécue, et un syndrome d'irritabilité assez net, de la tristesse, de l'anxiété. Et c'est donc pendant cette phase qu'il ne faut pas nous casser les pieds, juste avant les règles qui arrivent ensuite avec le décollement de l'endomètre. Et c'est la dernière phase du cycle. Là, les œstrogènes et la progestérone sont au plus bas, et ça se caractérise par une baisse de l'énergie, de la fatigue, et pour certaines femmes, des maux de ventre qui peuvent être assez sévères. Bon, tout ça, c'est des grandes règles. Évidemment, ça varie d'une femme à l'autre. Dans tous les cas, c'est ce syndrome prémenstruel qui nous intéresse. Il touche la moitié des femmes. Et c'est la fluctuation hormonale qui en est responsable. Les hormones ont une interaction très forte avec les neurotransmetteurs et leur variation va engendrer des défauts de transmission de l'information, ce qui modifie l'activité de certaines zones impliquées dans la régulation des émotions. Ça génère une vulnérabilité plus importante au stress, aux difficultés de la vie quotidienne qui peut mener à un état dépressif. Avant la puberté et après la ménopause, femmes et hommes sont égaux devant la dépression. Mais pendant toute cette longue période de la vie où les hormones dialoguent avec le cerveau, les femmes sont deux fois plus touchées par la dépression, et particulièrement pendant les phases de remaniement hormonaux que sont la puberté, la grossesse et la ménopause. À la puberté, les hormones vont provoquer le développement des zones sous-corticales, du système de récompense, de l'amygdale, des zones émotionnelles qui poussent à des comportements de recherche de plaisir instantané, alors que les zones régulatrices comme le cortex préfrontal vont continuer à se développer jusqu'à au moins 20 ans, 20 à 25 ans. Après la grossesse, la dépression postpartum touche une femme sur cinq et le suicide est la principale cause de mort dans l'année qui suit la naissance. À la périménopause, cette période qui peut durer jusqu'à 10 ans, un tiers des femmes font une dépression. Et 10 ans, c'est long lorsqu'on est confronté à des fluctuations hormonales imprévisibles. Et il y a en outre à ce moment-là, bon, même si on dévie un petit peu de notre sujet, une augmentation majeure du risque cardiovasculaire qui fait que les femmes meurent 8 fois plus d'un AVC ou d'une rupture du myocarde que du cancer du sein. Et puis il existe une forme très sévère du syndrome prémenstruel qui s'appelle le trouble dysphorique prémenstruel et qui est classé comme trouble dépressif dans le manuel diagnostique psychiatrique de référence internationale. On écoute toujours Lucie Joly qui nous en parle.
1: C'est important de faire la différence donc entre le syndrome prémenstruel qui touche entre 20 à 40% des femmes et qui n'est pas reconnu comme pathologique, c'est une irritabilité, une fatigue. Par contre, le trouble dysphorique prémenstruel, alors là, ça va vraiment altérer notre fonctionnement, on va pas pouvoir aller travailler, ça va être très compliqué, on va avoir des symptômes dépressifs, une tristesse de l'humeur, voire des idées suicidaires. Ça peut être très handicapant à vivre tous les mois, enfin vous rendez compte. Et là, ça touche entre 3 à 8% des femmes. Et c'est vrai que c'est un trouble dont on parle très peu.
0: Alors cette réalité biologique n'aide certes pas les femmes à faire face à un quotidien déjà éprouvant, mais elle ne doit pas non plus faire oublier les causes sociétales et systémiques, car on le sait, les femmes portent principalement la charge mentale. Et je rappelle ici ce que c'est, parce que la définition est éclairante. Cela désigne le poids psychologique et la fatigue cognitive causée par l'obligation de penser en permanence à l'organisation, à la planification et à l'anticipation des tâches du quotidien. Puis on le sait aussi, les femmes sont les principales victimes des violences physiques, sexuelles, psychologiques et économiques. Donc rapidement, en quelques chiffres, en France, elles représentent 70% des personnes qui travaillent mais restent pauvres, 82% des familles monoparentales, 47% des auteurs de viol étaient leur partenaire ou ex-partenaire et 165 féminicides ont été dénombrés pour l'année 2025. Et en Europe, un tiers des femmes ont subi des violences. Les travaux en neurosciences montrent que les hormones façonnent le cerveau, qu'elles influent sur sa capacité à s'adapter, entre autres au stress, et le stress est un facteur de dépression. Alors que si vous êtes dans une situation stressante, anxiogène, mais que votre cerveau vous dit que vous allez pouvoir vous en sortir, vous allez adopter des comportements qui vont vous permettre de vous échapper. Vous n'allez pas souffrir de dépression. Alors, quelle solution ? La recherche n'en a pas tellement cherché. Étonnamment, les successeurs d'Hippocrate se sont pas trop penchés sur le sujet. Pour ces dépressions spécifiques, la médecine propose des antidépresseurs classiques accompagnés de psychothérapie. Donc en 2026, on serait quand même en droit d'attendre des traitements plus adaptés pour soulager ces maux vécus par la moitié de l'humanité. En attendant, on en est toujours à utiliser les bonnes vieilles méthodes naturelles qui jouent aussi sur les hormones et donc sur le cerveau. Préserver son sommeil, faire de l'activité physique, adapter son alimentation. Et il y a aussi un antidépresseur naturel reconnu efficace pour les dépressions légères à modérées, c'est le Millepertuis. Alors de nombreuses études et essais cliniques jugent son action comparable à celle de faibles doses d'antidépresseurs de synthèse, mais avec moins d'effets secondaires. Quand même, attention, il faut absolument consulter préalablement un professionnel de santé avant d'utiliser cette plante, car ces molécules entrent en interaction avec de nombreux autres traitements, comme la pilule contraceptive, les traitements du VIH et les chimiothérapies, pour ne citer qu'elles. Dans tous les cas, si vous sentez que votre vie est trop dure, que vous ne trouvez plus de solution pour aller mieux, ne pensez pas que vous manquez de volonté ou que vous faites preuve de faiblesse. Ne restez pas seul, parlez-en à vos proches, à des personnes de confiance, à votre médecin, demandez de l'aide. Allez, avant de continuer, une petite pause en musique. Amel Bent, Décharge mentale.
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1: On lui parle de sa santé mentale. On essaye de lui apporter du soin. Ça lui fait du bien. Ça l'aide. Des fois. Souvent. Des fois. Pas du tout. Et on lui renvoie sa responsabilité. Sa capacité d'agir sur elle-même. De s'adapter à son environnement. Toujours dans ce sens. Son parcours et sa trajectoire. Alors elle se soigne. Elle se traite. Elle essaye. On la soigne. On la traite. Enfin quand c'est possible. Elle n'est pourtant pas une grosse verrue sous le pied du monde. C'est vous les verrues, pas moi. Fanon disait que le colonisé est un aliéné. La colonisation, par sa violence et sa négation de l'humanité, de l'autre, produit de la pathologie. Aujourd'hui encore, elle trouve que la société est une aliénée. Par sa violence et sa négation de l'humanité, de l'autre, elle produit de la pathologie. Fanon considérait qu'on ne pouvait pas soigner un patient, en particulier le colonisé, en l'isolant de sa réalité politique et sociale. La réalité politique et sociale est bien moche. Je n'ai beau avoir que 13 ans, je vois. Selon l'Organisation mondiale de la santé est un état de complet bien-être physique, mental et social et ne consiste pas seulement en une absence de maladie ou d'infirmité. La santé mentale est toujours, selon l'OMS, une composante essentielle de la santé et représente bien plus que l'absence de troubles ou de handicaps mentaux. C'est un état de bien-être qui permet à chacun de réaliser son potentiel, de faire face aux difficultés normales de la vie, de travailler avec succès et de manière productive, et d'être en mesure d'apporter une contribution à la communauté. Difficultés normales de la vie. Normales de la vie. Non, mais vous trouvez que c'est normal ce qu'il se passe dans cette vie ?
2: Le plus inquiétant ce soir reste le nuage de particules radioactives. On le sait, il s'est déplacé tout d'abord vers la Scandinavie, puis est en train de descendre vers le sud. Alors, comment peut-on prévoir son déplacement ? Les explications de Brigitte Simonetta.
3: Là, les vents tournent dans le sens inverse des aiguilles d'une montre. Si l'émission radioactive persistait, tout laisse à penser que cette poussière, aspirée depuis l'Ukraine, serait renvoyée vers l'Italie, la Yougoslavie et l'Autriche. En France, l'anticyclone des Açores s'est développé. La météo affirme qu'il restera jusqu'à vendredi prochain suffisamment puissant pour offrir une véritable barrière de protection. Il bloque en effet toutes les perturbations venant de l'Est.
4: Dans les pharmacies où l'on vient se procurer des tablettes d'iode pour se protéger des retombées radioactives.
5: Alors là, l'inquiétude,
6: on peut demander une menace.
5: Voilà, on peut demander au docteur Pellerin. Oui.
7: Oui, alors je viens d'apprendre ce que vous nous dites sur le comportement des Scandinaves. J'ai eu ce matin des informations directement des services scandinaves avec lesquels nous travaillons dans le cadre du centre international que je dirige, et ce sont des gens très solides qui m'ont dit exactement ceci.
5: Il s'agit
7: d'une radioactivité qui est notable, qui est mesurable, mais qui ne présente aucun inconvénient sur le plan de la santé publique.
8: Sometimes it's too slow, for sure, and needs to be reformed, for sure, for sure, for sure, for sure, for sure.
1: Va te faire soigner, espèce de psychopathe. Elle met ce masque pour sortir de chez elle. Il est un visage emprunté à quelqu'un d'autre pour dissimuler le sien. Ne pas laisser une peau dénudée par l'intime souffrance. Cloisonner le temps et les espaces. Mettre et retirer, et remettre encore et re-retirer. Jusqu'à ce que ce masque devienne une seconde peau pour vivre parmi tout ça. Ici, là où les loups sont bien gardés. Cette jeune fille a 12 ans. Elle a avalé une boîte de Doliprane et se retrouve à l'hôpital. Pourquoi elle a fait ça, sérieux ? Elle n'a aucune maladie psychique. Tu te casses une jambe, on te met un plâtre. Tu souffres de schizophrénie, on te donne des antipsychotiques. Mais là, on fait quoi? On fait quoi? Cette société me fait perdre la santé. On me demande de me soigner, je m'exécute. Je les regarde plâtrer ma jambe de bois. Vous avez qu'à vous soigner, vous. Et puis merde.
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1: La France se place au deuxième rang en Europe pour la consommation de médicaments anxiolytiques et benzodiazépines. 9 millions de personnes ont consommé des anxiolytiques en 2024. Les femmes prêtent plus de psychotropes que les hommes. La consommation d'antidépresseurs chez les mineurs a augmenté de plus de 60% entre 2014 et 2021. Les employés et les ouvriers
2: et les ouvrières
1: davantage ces traitements que les cadres. Santé mentale, grande cause nationale 2026. Les vaches sont tellement maigres. 4 syndicats de psychiatres publics sont en grève ce 17 septembre. Je lis leurs témoignages. Fermeture de lits, centres saturés, patients obligés d'attendre à même le sol, postes vacants. La psychiatrie publique traverse une immense crise. Depuis des années, les politiques d'austérité détruisent la psychiatrie publique, alors qu'un Français sur 5 est concerné par des troubles psychiatriques au cours de sa vie. 8816 lits ont fermé entre 2008 et 2022. Indifférence coupable de l'État. Partout sur le territoire, patients et soignants se mobilisent. Les syndicats réclament un plan pluriannuel de redressement de la psychiatrie. La réponse de la ministre, un dispositif coupe-fil pour les enfants et ados qui auront un accès prioritaire aux soins. Mais où vont-ils aller quand tous les dispositifs de pédopsie sont saturés? Et que fait-on des autres patients? Santé mentale, grande cause nationale 2026. On veut la remettre sur les rails. Elle veut recevoir un vrai soin, pas des outils chimiques ou autres pour masquer le mal-être provoqué par un système aliénant. Comme ces femmes à qui l'on a donné massivement des tranquillisants, du Valium, dans les années 1950 à 60 aux États-Unis, pour contrôler la détresse sociale et normaliser les rôles genrés, en remplaçant l'écoute psychanalytique ou la remise en cause des conditions de vie par de simples pilules. Je veux du soin, que vous soignez ce monde malade. Pas de l'instrumentalisation du corps médical pour faire taire le mal-être social. 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

0: Voilà, le bain de friture, c'est terminé pour aujourd'hui. 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
1: Pour une nouvelle tournée de folie sur le vaisseau Kitano, qui s'est embarqué avec un vieux loup de mer de la pédopsychiatrie.
0: Et d'autres surprises.

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1: 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C'est l'émission Esperluette qui vous propose cette semaine une rencontre avec l'autrice Abigail Assor. Originaire du Maroc, elle vit à Paris depuis bien longtemps et elle a publié deux romans aux éditions Gallimard et c'est le deuxième, La nuit de David, qui était l'objet d'une discussion-rencontre qui s'est tenue dans le cadre du festival Les Préférences portées par la Maison Julien Gracq de Saint-Florent-le-Vielle. Cette rencontre avait lieu en l'espace Cosmopolis à Nantes le jeudi 17 septembre en matinée et en présence notamment d'un beau parterre de lycéennes et lycéens qui avaient travaillé autour de l'œuvre d'Abigail Assor en art plastique avec des propositions artistiques qu'ils ont et qu'elles ont dévoilées en fin de rencontre à l'autrice qui était très touchée des différentes productions artistiques que les élèves avaient réalisées. Mais dans un premier temps, nous discutions donc autour de ce livre « La nuit de David » en écho au programme autour de l'enfance qui est actuellement exposé dans l'espace Cosmopolis et qu'on vous invite fortement à aller regarder. La conversation est d'ailleurs introduite par Adèle Spicer qui est directrice de l'espace Cosmopolis et qui resitue justement ce temps fort baptisé Enfance. Et puis, ajoutons qu'Abigail Assor était aussi la directrice artistique de cette cinquième édition du festival Les Préférences.
2: Bonjour et bienvenue à Cosmopolis, je suis ravie de vous accueillir ce matin. Nous avons depuis la semaine dernière un temps fort que nous organisons autour de l'enfance qui s'appelle Décryptage, enfance, grandir quelque part. C'est pour ça qu'autour de vous, vous voyez des éléments qui sont relatifs à l'enfance. Et ce que nous nous posons comme question pendant un mois à Cosmopolis, c'est comment les enfants se représentent le monde et comment le monde se représente les enfants. Et donc c'est dans ce contexte-là que lorsque la Maison Julien Gracq nous a fait signe en nous proposant d'accueillir une rencontre dans le cadre du Festival des Préférences. On a tout de suite senti qu'il y avait possibilité de créer une résonance entre notre thématique sur l'enfance et le travail d'Abigail Assor. Donc, merci beaucoup de votre présence aujourd'hui. Merci à Henri Landré pour la modération de la rencontre.
3: Merci de votre présence ce matin. Je crois savoir que vous avez un peu travaillé sur l'œuvre d'Abigail Assor. Donc, on va vous laisser aussi un peu de place et du temps pour discuter, poser des questions ou montrer des choses si vous voulez. Bienvenue Abigail, merci d'être présente ce matin, à la fois dans le cadre en effet des préférences et puis de ce parcours, cette exposition et ce programme Enfance Grandir quelque part. Si vous n'avez pas eu le temps de le faire et si vous avez un peu de temps, je vous invite fortement à faire le tour de cette exposition assez remarquable, notamment au premier étage, il y a quelque chose d'assez bouleversant avec des dessins d'enfants. Dont on vient de faire le tour un peu rapidement avec Abigail et qui remue pas mal.
4: Je viens de la voir, ça parle d'enfance mais aussi de guerre et c'est très bouleversant, je vous la recommande.
3: Mais on ne va pas forcément parler de guerre, quoi qu'on peut parler de violence dans ton travail littéraire, puisque le programme était l'enfance, je vais m'appuyer principalement sur ton deuxième roman, La nuit de David, aux éditions Gallimard, qui raconte une histoire d'enfance sur un certain nombre d'années jusqu'à une bascule vers les 10 ans de deux jumeaux. Et la narratrice, Olive, raconte un peu son rapport à son frère David. Mais ton premier roman, qui s'intitule, que je me trompe pas, Aussi riche que le roi, était déjà un peu après l'enfance, puisqu'il s'agissait d'une adolescente, située cette fois dans le pays où tu es né, c'est-à-dire au Maroc, là où, avec La nuit de David, on est en France, dans le Loiret. Mais peut-être qu'on peut commencer par ça, la situation. Donc tu es né à Casablanca.

0: Blanca. Ton premier roman se situait à cet endroit, mais ensuite, comme tu vis à Paris, il était logique de se situer en France sur ce deuxième roman.
1: Écoute, pas forcément. C'est vrai que donc j'ai écrit mon premier roman. C'était très naturel pour moi de le faire exister dans mon pays. Moi, j'ai grandi au Maroc, à Casablanca, jusqu'à mes 17 ans, jusqu'au bac, en fait. Et je me suis installée en France après le bac et je suis jamais retournée au Maroc. Je suis restée en France. Et donc, c'était très naturel pour moi d'écrire mon premier roman sur mon pays. Et en fait, quand j'ai voulu commencer mon deuxième roman, j'avais encore envie d'écrire sur mon pays, en vérité. Mais je n'avais pas envie d'être un peu cataloguée comme une écrivaine qui n'écrit que sur le Maroc. Et je savais que j'avais plein de choses à dire. Et surtout, j'avais cette histoire dont on va parler, l'histoire qui m'a de la nuit de David, cette histoire d'enfance, etc., qui n'est pas forcément relié à un pays en particulier. Ça parle d'enfance, mais ça pourrait se passer n'importe où. Et donc, je me suis dit que c'était aussi l'occasion de sortir de ce livre très sociologique, un peu politique que j'avais écrit pour mon premier roman, pour raconter une histoire plus intime, plus sensible, qui parle de l'enfance, qui parle beaucoup de la famille, et que c'était l'occasion de la situer ailleurs qu'au Maroc. Mais là, j'ai écrit un troisième roman et il se situe au Maroc.
0: Alors, on va le voir, La Nuit de David n'est pas si éloigné que ça, quand même, de considérations sociales et politiques, mais d'une manière, en effet, différemment située, différemment dirigée. Rapidement, pour rester deux secondes sur des choses un peu autobiographiques, tu es né en 1990 au Maroc, si je fais un rapide calcul. Si tu en es parti à 17 ans, ça fait que tu as presque passé autant de temps en France. Et donc,
1: oui.
0: La question, puisqu'elle est posée d'ailleurs dans cette exposition de « Où es-tu né ? Où as-tu grandi ?» Et où vis-tu peut-être ? En fait, ça commence à s'équilibrer.
1: Oui, alors là, je ne sais plus, parce que je commence à perdre le compte de mon âge. Je sais qu'il y a eu un moment récemment, je me suis installée en France le 26 août 2008. Et j'avais calculé que j'avais dépassé en fait, le nombre d'années que j'ai passé au Maroc. J'ai passé 17 ans au Maroc et maintenant 18 ans en France. Donc ça fait plus longtemps que je vis en France que je n'ai vécu au Maroc. Et ça m'a fait un petit choc parce que mon identité marocaine, elle est évidemment très présente en moi. Mes parents habitent encore au Maroc, c'est mon pays, c'est l'endroit qui m'a construite. Et en même temps, la France, d'une certaine manière, m'a aussi construite à l'âge adulte. Et d'ailleurs, ces 17 années, 18 années passées en France ont aussi été conclues par le fait que j'ai obtenu la nationalité française. Pendant 18 ans, je n'étais pas française et je l'ai demandé. Et donc là, je suis devenue française. Ce qui fait que l'année prochaine, pour les élections présidentielles, je vais voter pour la première fois. J'ai hâte et peur aussi, mais j'ai hâte.
0: Mais c'est plutôt une bonne nouvelle de pouvoir voter à ce moment-là. Pour terminer encore un peu dans le contexte général, avant de rentrer dans le livre, c'est précisé sur cette affiche qui est ici projetée. Tu es directrice artistique de cette cinquième édition des Préférences, portée par la maison Julien Gracq, comme on le disait. Ça fait qu'une grande partie des invités qui sont listés ici, c'est toi qui les as choisis, contactés. C'est des allers-retours entre des envies, des discussions.
1: Oui, alors en fait, mon travail, c'était de créer la programmation de ce festival. On avait quand même un thème, parce que en ce moment, l'Institut français nous propose la saison méditerranée. Donc, on était invités à travailler avec des auteurs, des artistes qui travaillent autour de la Méditerranée et particulièrement de certains pays. Donc, le Maroc, ça j'étais super contente, la Tunisie, l'Algérie, le Liban et l'Égypte. Pas que ces pays-là, mais c'est vrai que c'était un peu les pays qu'on mettait à l'honneur. Et donc j'ai réfléchi à des auteurs que j'aimais, et pas seulement des auteurs, aussi des musiciens, des artistes. Pendant le festival, il y aura de la musique, il y aura de la danse, il y aura plein de choses super sympas. Et des auteurs qui travaillaient autour de ces pays-là, parfois depuis ces pays-là. Et donc ça a donné cette programmation. Donc je les ai contactés, je ne les connaissais pas tous. Parfois j'ai un peu poussé la porte, j'ai demandé un numéro, demandé l'email, etc. Et ça a donné cette programmation et on est super contents. Hier soir, par exemple, le festival a commencé avec une intervention de Tahar Ben Jelloun, qui est un auteur que tout le monde connaît, qui a le prix Goncourt, qui est marocain. Et ensuite, c'était un moment musical d'un chanteur qui était accompagné par une harpiste. C'était vraiment magnifique. Et c'est un chanteur marocain qui chantait des poèmes soufis. Le soufisme, je ne sais pas si vous connaissez, mais c'est le mysticisme arabe, en fait, mysticisme arabo-musulman. Et aussi des poèmes d'un auteur palestinien qui s'appelle Mahmoud Darwish. Et donc, il chantait ses poèmes et c'était vraiment magnifique, accompagné à la harpe. Donc voilà, on a commencé fort, finalement.
0: J'imagine, en effet. Alors, entrons un peu dans ton écriture. Je le disais, dans ton premier roman, le personnage principal, c'est une adolescente de 15 ans, dont on pourrait voir peut-être des parts autobiographiques. Dans ce deuxième roman, La nuit de David, Olive, qui est la narratrice, j'ai mal fait mon travail, je ne sais plus quel âge elle a au début du récit. Alors, c'est un récit qu'elle fait a posteriori.
1: Oui, elle a 30 ans quand elle raconte l'histoire. Mais elle raconte l'histoire de son enfance et particulièrement de l'année de ses 10 ans.
0: Voilà, et avec quelques moments qui se passent un peu avant cette année des 10 ans. Donc le fait de choisir des personnages féminins, de faire ce jeu, forcément ça situe quelque chose de toi, mais peut-être que c'est un jeu qui est tout autre, et qui est un jeu qui est une collection de témoignages ou d'impressions reçues d'autres personnes. Quelle est, jusqu'ici dans tes deux premiers romans, la part un peu autobiographique que tu mets dedans, sachant que je ne sais pas, par exemple, si tu as un frère ou une sœur jumelle, et quelle est la part dans cette histoire de gémellité, quelle est la part de transposition symbolique ou de réalité autobiographique ?
1: Alors, mes deux romans, et je pense que tous mes romans, ce sera le cas, ce sont des fictions totales. Donc, c'est vraiment des histoires que j'ai inventées. Et d'ailleurs, heureusement, parce que mon premier roman, Aussi riche que le roi, ça parle d'une jeune femme, une jeune fille de 16 ans qui est au lycée et qui essaye de séduire un garçon pour son argent. Et donc, parfois, on m'a demandé si c'était autobiographique et j'étais un peu vexée. Ce n'est pas mon histoire. Mais en revanche, certes, l'histoire est inventée, mais tout le contexte, ça vient évidemment de moi, pour Aussi riche que le roi, de ma vie au Maroc, de mes souvenirs au Maroc, des gens que j'ai pu rencontrer, donc c'est sûr que je les ai mis dedans. Et aussi beaucoup de ma colère, parce que Aussi riche que le roi, c'est cette fille qui veut séduire un garçon pour son argent. Ça commence comme ça, mais après, normalement, on s'attache à la jeune fille, on comprend pourquoi elle en est là, etc. Et puis, leur relation va aussi beaucoup changer. Mais c'est aussi un livre qui est très politique parce que ça dénonce beaucoup des inégalités sociales au Maroc, moi, qui m'ont vraiment frappée et contre lesquelles j'étais très en colère. Pour La nuit de David, alors je n'ai pas de frère jumeau, ni de sœur jumelle. C'est à nouveau une histoire inventée. Je sais que vous avez un peu travaillé sur des extraits, mais je vous fais quand même le topo. C'est l'histoire d'une petite fille, Olive, qui a 10 ans, et qui va raconter l'histoire de son frère jumeau, David, donc qui a aussi 10 ans. Ce qu'on sait, c'est que 20 ans après, ils ne sont plus du tout en contact. Alors, on ne sait pas ce qui s'est passé, on ne sait pas s'il est vivant, s'il est mort, s'il a disparu, on ne sait pas, on sait juste qu'il n'est plus dans sa vie, et qu'elle s'en veut terriblement de quelque chose. Et donc, elle va raconter ce frère jumeau. Et c'est un frère jumeau qui est un peu particulier parce que c'est vraiment un enfant insupportable. Il crie, il casse, il essaye de s'enfuir, alors qu'elle, c'est vraiment la petite fille parfaite. Ils sont extrêmement différents. Et en fait, il est tellement difficile, ce petit garçon, que dans la famille, on se demande s'il n'a pas un vrai problème, s'il n'est pas fou. Et particulièrement, la mère des deux enfants se demande si son fils n'est pas fou. Elle l'emmène d'ailleurs voir une psychiatre. Et donc, tout le livre tourne autour de la question, qu'est-ce qu'a David ? Est-ce qu'il est fou ? Et normalement, si j'ai bien fait mon travail, quand on avance dans le livre, on se rend compte que peut-être, éventuellement, ce petit garçon va très bien et que les fous, c'est les autres et que c'est juste qu'il n'est pas très heureux dans cette famille. Donc, ce n'est, même si le livre ne conclut pas les choses, ça pose des questions, on en reparlera. Tout ça, c'est pas mon histoire. J'avais pas de frère jumeau, ni de sœur jumelle. Mais moi-même, j'étais une enfant insupportable, très très très difficile. Et je crois que mes parents se sont demandé si j'avais pas un problème grave, parce que comme mon personnage de David, j'escaladais la grille de chez moi pour m'enfuir. Je cassais tout, je déchirais les photos. Je faisais vraiment des crises, mais très très dur, jusqu'à tard, jusqu'à vraiment 10, 11, 12 ans. Et d'ailleurs, les adultes de ma vie d'enfant que je recroise aujourd'hui, encore aujourd'hui, ils me disent « Oh là là, mais quand t'étais petite, t'étais insupportable. » Et je pense que j'ai écrit ce livre parce que j'ai compris, aussi en grandissant, que oui, c'est vrai que j'étais insupportable, mais je n'étais pas juste insupportable. Je réagissais aussi à un environnement dans lequel je ne me sentais pas bien. Et je pense que je ne me sentais aussi pas assez écoutée en tant qu'enfant. Et donc quand ces adultes-là me disent « Oh là là, t'étais insupportable », j'ai un peu envie de leur répondre « C'est pas que j'étais insupportable, c'est que j'étais pas écoutée, c'est que je criais parce qu'on m'entendait pas. » Mais en général, les adultes me répondaient « Non, t'étais juste insupportable. » Donc j'ai écrit un livre pour un peu faire passer le message différemment. Et je pense aussi pour dire qu'un enfant... c'est très facile d'aimer un enfant quand il est parfait. On veut un enfant, on veut qu'il soit premier de la classe, premier dans tout, etc. Mais en fait, les enfants, les gens sont différents, ils ont des façons différentes de réagir. Ils réagissent avec une sensibilité et un registre qui peut être très... divers selon qui est l'enfant. Et il appartient aux parents d'aimer son enfant et de l'accepter exactement tel qu'il est, même s'il n'est pas ce que le parent avait projeté. Et je trouve que souvent, les parents projettent des choses sur les enfants et veulent un peu les mettre dans des cases. Et c'était une façon pour moi de parler de ces questions à travers ce livre.
0: Ta narratrice, donc Olive, qui, comme tu le disais, a 30 ans quand elle relate les faits, elle est extrêmement connectée à son enfance puisqu'elle parvient à reconvoquer des émotions fortes, des situations qu'on revit en sa compagnie au gré des chapitres. D'ailleurs, souvent des courts chapitres qui sont des séquences un peu de ce vécu avec David et dans la famille. En le lisant, je me disais que tu devais être extrêmement connecté à ton enfance pour réussir à reconvoquer ça, ou alors que tu avais toi-même des enfants que tu observais. Bon, je sais depuis quelques minutes que tu as en effet un enfant, mais qui est tout petit.
1: Elle est toute petite. Elle n'était pas née quand j'écrivais le livre.
0: Donc c'est plutôt la première option, c'est une reconvocation de tes propres émotions d'enfant et même de ton propre regard d'enfant sur le monde. J'en veux pour preuve, pour terminer rapidement, que l'un des éléments forts qui porte le titre du livre, c'est la nuit de David. Ce mot nuit, il est écrit avec une majuscule au N, donc c'est un énorme événement, à hauteur d'enfant en tout cas, c'est un énorme événement. Dans le regard encore même de l'adulte qu'elle est devenue, c'est un énorme événement qui certes en est un, mais qui pourrait être vu aussi comme presque anecdotique au regard de tout ce qui est vécu au gré du récit.
1: Oui, alors cette nuit en question, qui est donc la nuit avec une majuscule, c'est à la fois c'est un titre qui a un double sens. C'est à la fois la nuit intérieure dans laquelle est plongé ce petit David, qui est un petit garçon qui est très malheureux, mais c'est aussi une nuit qu'il organise avec sa sœur depuis qu'il est enfant, enfin qu'il traîne sa sœur dedans, parce que je suis pas sûre que sa sœur ait très envie de le faire. En fait, David, il a un projet depuis qu'il est tout petit. Il adore les trains et il a pas envie de devenir conducteur de train ou de monter dans un train. Il a envie de devenir un train. Il veut se transformer en train. Et c'est une obsession qui grandit en lui, en fait, qu'on peut peut-être comprendre quand on a 3 ans, 4 ans, 5 ans, mais en fait, pour lui, ça passe jamais. Et il est peut-être tellement malheureux en tant que petit garçon qu'il se dit que train, ce serait beaucoup mieux pour lui. Et en fait, tout le livre va nous mène à cette nuit où il devrait devenir un train, et qui, en fait, ce sera la nuit de leur séparation. Et aussi un peu la fin de leur enfance. C'est une nuit qui va vraiment les séparer, mais je ne vous en dis pas plus. En tout cas, c'est un projet qui est fou, c'est un projet qui est dangereux, et c'est le projet qui irrigue tout le livre. Mais donc, tu me demandais si j'étais particulièrement connectée à mon enfance. Alors absolument, je me souviens très très bien de mes sensations d'enfant. Je n'ai pas forcément des souvenirs nets de scènes, mais je me souviens très bien de comment je me sentais. Et je pense que c'est ce que j'ai mis dans David et dans Olive, toutes les sensations d'incompréhension. Moi, en fait, mon émotion principale d'enfant, c'était l'incompréhension. Je ne comprenais rien à ce qui se passait autour de moi. Je ne comprenais pas le monde des adultes. J'avais toujours l'impression d'avoir fait une bêtise, quoi. J'avais toujours l'impression d'être à côté de mes pompes. Et ça, j'ai mis beaucoup de ça dans David, mais j'ai aussi mis beaucoup de moi dans Olive, parce que en grandissant, il a fallu que j'arrête d'être un enfant qui hurle et que je me calme et que j'ai des bonnes notes à l'école, et heureusement, parce que ça a fini par payer, et je ne pouvais pas rester dans ce hurlement permanent. Et donc, je pense que David est une partie de moi, mais Olive est une partie de moi aussi, la partie un peu plus rationnelle et polissée. Donc, c'est intéressant d'écrire un livre parce qu'on a l'impression qu'on écrit une histoire qu'on a complètement inventée et en même temps, tout parle de nous-mêmes.
0: Est-ce que la lecture et ou l'écriture ont canalisé ce hurlement que tu avais en toi ?
1: C'est vrai que j'ai commencé à lire assez tôt et j'ai tout de suite adoré ça. En revanche, je n'écrivais pas du tout. D'ailleurs, j'ai jamais pensé que je pouvais devenir écrivain. Pour moi, les écrivains étaient morts. Tous les écrivains étaient morts. Donc,
0: quelques-uns le sont. Ouais.
1: Et c'était pas du tout une option pour moi. Il n'y avait pas d'écrivain dans ma famille. D'ailleurs, je me rappelle que quand j'étais au lycée, j'étais en première. Il y a un écrivain qui était venu dans mon lycée. Et donc, il avait fait une conférence. Et je me souviens que c'était exactement comme ça. Donc, sauf que moi, j'étais dans le public. Et la personne qui l'interviewait lui demandait vous vous réveillez à quelle heure ? Vous écrivez à quelle heure dans votre journée ? Etc. Et l'écrivain répondait je me lève à 9h, j'écris de 9h15 à... Et je me souviens que j'étais assise dans le public et je me disais, mais quelle perte de temps ! Qu'est-ce que je m'en fiche de savoir à quelle heure il se réveille, quand est-ce qu'il écrit ? Je n'avais pas du tout envie d'être là. Aujourd'hui, je regrette parce que je pense que ça aurait été très utile pour moi d'avoir l'emploi du temps d'un écrivain en tant qu'écrivaine. Mais c'est simplement pour dire que ce n'était pas du tout une option pour moi. Et c'est beaucoup plus tard, je pense que j'avais 23-24 ans, je ne sais pas ce qui m'a pris, un matin, je me suis dit, je vais écrire un roman. Mais avant ça, je n'avais jamais écrit une ligne de ma vie. Et donc, enfant, j'étais donc cet enfant très compliqué. Mais je noircissais pas des pages de journal intime, etc. Comme dans ma famille, ça n'existait pas, je ne pensais pas que c'était possible et je n'avais pas cette option. Mais je lisais. Je lisais beaucoup. Je lisais Harry Potter. C'est mon livre préféré encore aujourd'hui.
0: Je ne te demande pas ton emploi du temps d'écrivain, alors ça va ennuyer les
1: ça
0: gens.
1: Ça va vous ennuyer, sauf s'il y a des futurs écrivains.
0: Notez ça pour plus tard quand même. Et la danse, parce que je te propose, si tu veux bien d'ailleurs, de lire peut-être court premier chapitre qui est, je révèle rien de qui ne gâche quoi que ce soit, qui est aussi le dernier chapitre, mais qui révèle juste un état plutôt que réellement un secret.
1: Oui.
0: Et il est question de danse, en tout cas de chorégraphie. Alors c'est là aussi je me suis demandé si c'était une pratique pour dans l'enfance contenir un débordement de gestes et de.
1: Je vais répondre et puis après je lirai. Effectivement, le personnage d'Olive, elle fait de la danse et elle est très forte à la danse. C'est la meilleure en cours de danse parce que c'est la meilleure en tout. C'est vraiment la petite enfant parfaite comparée à son frère. Moi, j'adore danser, mais hélas, je suis nulle en danse. J'étais d'ailleurs la seule de mon cours de danse classique quand j'avais 7 ans à redoubler de toute l'école de danse. Personne n'avait jamais redoublé sauf moi. Mais j'en garde encore un immense complexe parce que j'adore la danse. J'adore regarder des gens danser et j'adorerais savoir danser. Mais vraiment, c'est une catastrophe. Je n'y arrive pas. J'ai un problème de coordination, en fait. Donc, j'ai un peu mis mon rêve de savoir danser dans mon personnage d'Olive parce que j'ai compris, là, ça y est, j'ai 35 ans, ça ne va jamais m'arriver. Quoi. Je ne vais jamais y arriver.
0: C'est à ça que sert la littérature.
1: Oui, je suis danseuse à travers Olive. Et donc c'est la toute première page du livre, qui est aussi la dernière page. Ça revient. J'ai fait ça parce que quand on lit une première page de livre, on ne sait pas vraiment encore pourquoi on lit ça. On découvre et on ne comprend pas encore tout. Mais quand on relit cette page après avoir lu toute l'histoire, on la comprend très différemment. Là, vous n'avez a priori pas encore lu l'histoire, mais je vous propose la première page. Il y a ce rêve étrange que je fais parfois, où David et moi, à 10 ans, marchons sur les rails du passage à niveau. Il est minuit. Nous marchons et soudain nous glissons sur une neige de ballast et de barres d'acier qui chauffent à notre contact. Les étincelles ne nous font pas mal. Nous glissons et soudain nous volons de gare en gare entre les hêtres. Nous volons bras et jambes ouverts, David et moi, son visage rond de pleine lune avant la haine et les ravages. Nous atteignons Nemours, Bourron-Marlotte, Soupe-sur-Loing. Nous atterrissons juste devant la grille de chez nous où une maman de mon âge aujourd'hui nous dispute, nous ordonne de rentrer immédiatement. David baisse le regard, fait un pas triste vers la maison. Mais moi, je ne baisse pas le regard. Moi, je regarde maman. Je me mets alors à danser. C'est un numéro de music hall avec du mime et des chansons, des pirouettes. Un numéro de clown et de magicienne, de gymnaste, que j'ai 100 fois déployé pour mon frère. Et David, près de moi, se met à danser aussi. Nous dansons dans l'allée en fixant notre mère ahurie sous le ciel noir. Le bitume sous nos pieds se transforme en rail, et sur les rails, nous dansons et nous rions comme deux petits diables. Je fais ce rêve, et ce n'est pas ce qui s'est passé pour de vrai cette nuit-là, mais ce n'est pas grave. Avec mon frère David, nous sommes des diables, nous sommes des dieux.
0: Merci. Il y a plusieurs choses, rien que dans cette ouverture qui donne le ton de toute la suite. La dualité, diable et dieu, la gémellité, justement, la petite fille parfaite et l'enfant incontrôlable. Pardon. Et puis, il y a la question du rêve que je trouve très bien située dès le début, puisque pendant tout le récit, on ne sait pas bien si les souvenirs d'enfance sont exacts, si parfois ça a été un peu rêvé ou fantasmé ou déplacé, et que les quelques paroles d'adultes qu'on a, qui sont plus d'ailleurs ceux de la mère, le père est un peu mutique, un peu absent, un peu lâche aussi peut-être. Les paroles de la mère, quand elles sont rapportées, sont contrecarrent un peu le récit d'Olive, amène quelque chose de soit plus factuel, soit plus brutal, soit plus distancié.
1: Oui, en fait, Olive, elle essaye de se souvenir de son enfance, elle essaye de comprendre ce qui s'est passé, de comprendre ce qui s'est joué pour son frère, et pendant qu'elle raconte cette histoire, elle n'a pas encore compris. Et souvent, elle demande à sa mère, elle lui rapporte des souvenirs, et sa mère lui dit « Non, mais pas du tout, ça doit être un rêve, t'as dû rêver, t'as beaucoup d'imagination. » Et ça, en fait, c'est très ambigu. Est-ce que Olive a vraiment beaucoup d'imagination, ou est-ce que la mère est très, très forte en manipulation et arrive à instiller le doute dans la tête de sa fille en lui disant « Pas du tout, c'est pas arrivé. » Moi, j'ai plein de souvenirs d'enfance dont je suis certaine. Et quand j'en parle à mes parents, ils me disent « Ah, quoi, pas du tout, etc. » Et je garde ce doute à l'intérieur. Est-ce que je l'ai inventé ou est-ce que c'est vraiment arrivé ? Mais je crois que les parents oublient aussi beaucoup. Il y a des choses qu'ils n'ont pas toujours envie de mémoriser. Et ça, peut-être que ça les arrange aussi d'avoir un récit parfait de la famille. Mais la famille, ce n'est pas parfait.
0: Et c'est là où, je le disais un peu tout à l'heure, ça peut être aussi lu comme quelque chose de social et de politique. Là, on est dans une famille qui est, même si ce n'est pas exactement détaillé, on comprend que c'est relativement aisé, économiquement, socialement, avec une belle propriété, avec, voilà, a priori, aucun obstacle social, économique qui pourrait mettre en difficulté les enfants. Et pourtant, il y a des difficultés psychologiques fortes, il y a de la violence aussi, une violence psychologique, presque parfois physique. La mère agrippe David de manière assez violente. Il est question de bleus qui sont faits sur ses bras quand elle le retient. Donc il y a quand même quelque chose de l'ordre de la violence faite à l'enfance, y compris dans une sphère qu'on pourrait penser éduquée, bourgeoise, et donc peut-être au-delà des violences domestiques.
1: Oui, c'est vrai que quand on rencontre cette famille, en apparence, vraiment, tout va bien. Et même la mère, on n'en a pas encore beaucoup parlé, mais c'est... C'est vraiment, de l'extérieur, une maman parfaite. Enfin, elle fait tout, la maison hyper bien tenue. Elle fait à manger, elle fait les gâteaux, elle les dépose à l'école, à la danse, au judo. Enfin, elle fait vraiment son travail de mère. Elle abandonne pas ses enfants. Et la violence dans la famille, ça existe, ça a toujours existé, ça existera toujours. Parfois, il y a des violences qui sont beaucoup plus évidentes. Mais parfois, il y a aussi des violences qui sont... des violences un peu sourdes. Effectivement, ce n'est pas des parents qui enferment leurs enfants dans des caves en leur donnant un bout de pain pour manger pour toute la semaine. C'est des parents qui, en tout cas la mère, elle s'occupe de ses enfants. Mais la violence, elle est beaucoup plus insidieuse. C'est un mot qu'on emploie pour définir son enfant. C'est une façon un peu brutale de l'emmener. C'est le regard aussi qu'on porte sur son enfant. Ça, c'est aussi de la violence, le fait de ne pas se sentir aimé et accepté tel qu'on est. Donc, en tout cas, je ne sais pas si la violence à proprement parler telle qu'elle peut exister aussi dans d'autres familles. Mais ce qui est certain, c'est qu'il y a un malaise, il y a quelque chose qui ne va pas, il y a des choses qui ne sont pas dites, beaucoup, beaucoup de silence. Et ça, David en souffre énormément. Et plutôt que de se demander pourquoi cet enfant souffre, qu'est-ce qui fait qu'autour, ça le dérange à ce point pour qu'il se sente si mal, ce qu'on va dire, c'est bah, il est fou. Nous, on est parfait. Lui, il est fou. Et c'est vrai que c'est très confortable quand quelqu'un exprime des choses, quand des choses s'expriment à travers lui, qu'il y a un problème dans l'environnement, qu'il y a, un problème autour. Et souvent, il y a des personnes qui sont un peu le symptôme de ce problème-là. Bah, c'est beaucoup plus facile de dire il est fou que de se dire, de se regarder en face et de se dire pourquoi il est malheureux. Donc c'est une forme de violence très particulière, très sourde et je pense très ordinaire qui arrive dans beaucoup, beaucoup de familles. Et la famille, c'est à la fois un cocon, ça peut être un berceau, mais c'est un endroit qui peut aussi blesser.
0: Ce que tu dis ramène à l'exergue que tu mets autour de la figure du bouc émissaire. Le bouc porte sur lui tout leur tort vers la terre de la sentence. Il envoie le bouc au désert.
1: Ouais. C'est une phrase du Lévitique qui vraiment dit ce que c'est la figure du bouc émissaire. Et pour moi, David, c'est exactement ça. C'est celui qu'on pointe du doigt en disant « il est fou », alors qu'à mon avis, c'est pas le plus fou. Le bouc émissaire, c'est... cet animal sur lequel on va mettre toutes les fautes du peuple et on envoie le bouc au désert. Et donc, on peut se dire qu'on n'a plus fait de fautes en tant que peuple. C'est lui. C'est sûr que c'est très confortable, mais ce n'est pas la vérité.
0: Et justement, cette mère, elle va, au fur et à mesure du récit, formuler de plus en plus la question de la folie, la question de l'aspect insupportable de David. Et ça devient presque une... prophétie autoréalisatrice, à force de le dire, il le devient, à force d'être stigmatisé comme fou, ça devient une identité aussi pour lui. Et puis il y a ce que tu disais du souvenir contrecarré par les propos de la mère, la question de ne pas l'enfermer avec un morceau de pain, elle se pose quand même, puisque Olive a le souvenir de David isolé dans la chambre qui prenait ses repas pour ne pas nuire au reste de la famille. Et la mère lui dit que c'est un souvenir inventé, que ça n'a jamais eu lieu, qu'il n'a jamais été confiné.
1: Oui, j'essayais de, en tout cas en écrivant, que plusieurs points de vue existent en même temps. Qu'on puisse se mettre à la place de la mère et se dire, mais il est tellement insupportable, il crée tellement de violence, il casse tellement tout et il va tellement loin qu'on n'en peut plus, donc oui, je l'enferme dans sa chambre. Et vraiment, elle, de se dire, c'est pas de la violence, c'est juste que c'est plus possible. Et en même temps, le point de vue de David, qui est ostracisé, qui est mis de côté, et qu'on refuse d'entendre. Et je sais qu'il y a beaucoup de lecteurs, souvent des lecteurs un peu plus âgés, qui, eux, comprenaient complètement la mère et qui ont fini le livre en disant, bah oui, David est fou. Et le livre ne répond pas à la question. Et d'autres lecteurs qui ont fini le livre en se disant « David va très bien, ce sont les autres qui sont fous ». Je suis d'accord avec toi avec le fait qu'on lui dit tellement qu'il est fou depuis qu'il est petit, et il est tellement de plus en plus malheureux et de plus en plus dépossédé de ses capacités que ça finit par créer une forme, alors je ne sais pas si c'est folie le bon mot, mais une forme d'isolement et d'inadaptation. En fait, il n'y arrive plus au bout d'un moment.
0: Alors, je ne voudrais pas que vous pensiez que ce livre n'est que violence et trauma, parce qu'il y a plein de moments joyeux, légers, poétiques extrêmement. David emmène sa sœur dans son univers, elle le rejoint volontiers, elle a un amour considérable pour son frère. Ce n'est pas seulement pour le défendre, c'est aussi parce qu'elle a envie de croire et de suivre en fait, David dans ses imaginaires. Mais bon, je reste quand même un peu sur la violence, et cette fois une autre violence, si tu veux bien nous lire un autre extrait, c'est cette fois violence entre enfants, c'est-à-dire la violence de l'école et de la cour de récréation, et l'ostratisation qui peut se faire dans ces jeux de pouvoir entre enfants.
1: Arrivés à l'école, dans le grand tapage de la récréation, nous fabriquions nos lois et nous les respections. Il n'y a pas plus ministre qu'un enfant de primaire. Il me paraissait insensé que les adultes s'agacent de notre indocilité dans la cour, quand chacune de nos actions, dès lors que nous y posions la pointe de nos baskets à scratch, répondait par la plus stricte obéissance à des rituels immuables. David et moi, par exemple, ne pouvions pas jouer ensemble, la loi était irréversible. Je ne sais plus si, le jour de notre arrivée ici, nous en avions simplement pris connaissance, ou si c'est la connaissance qui nous avait pris. En tout cas, on l'avait su tout de suite, les garçons et les filles ne se mélangeaient pas. Eux couraient et se battaient au centre, tandis que nous autres gigotions à la périphérie. Je jouais donc à la marelle devant l'infirmerie, sous les regards d'une demi-douzaine de copines, toutes coiffées d'une natte en épi depuis le jour où, parce qu'elles soupçonnaient David d'avoir des poux dans cette ignace de malheur, maman m'avait tressé les cheveux jour et nuit pendant une semaine. Chacune se disputait la place de dauphine que je libérais tous les deux jours environ. Ma meilleure amie Camille, dont j'étais la chef, était remplacée en un seau de marelle par une autre Camille à asservir. Pendant ce temps, David était assis seul sur son banc près de la cantine. Il regardait le remue-ménage de la cour, le menton rentré, un collier de graisse juste sous la mâchoire, les épaules crispées et les jambes qui battaient toutes nerveuses en frôlant le goudron, peut-être prenant un élan imaginaire pour la partie de foot devant ses yeux à laquelle il n'était pas convié, car le foot, c'était pour les vrais garçons, et David, au nom de la loi, n'en était pas un. Je le voyais sur son banc, la tête se redressant parfois pour me chercher dans le grabuge, les yeux qui flottaient seuls et en détresse derrière les bermudas et les genoux pansés au mercurochrome, et qui d'un coup me remarquaient. Je détournais la tête et sautais à pieds joints sur le ciel dessiné à la craie.
0: Merci. On voit là une partie du caractère d'Olive qui se révèle à cet endroit-là, quelque chose, une personnalité finalement un peu tyrannique par moment, en tout cas qui fait un peu sa loi et qui a aussi du pouvoir.
1: En fait, Olive, elle est vraiment entre les deux. Elle est entre le monde de David et le monde de sa mère. Entre la folie, l'irrationalité, l'imagination, la poésie aussi de son frère et les codes sociaux qu'elle a très envie de respecter parce qu'elle a envie d'être aimée. Et elle comprend très vite, très jeune, que pour être aimée, il faut être parfaite. C'est comme ça qu'elle pense qu'elle pourra être aimée. Et donc à l'école, c'est vraiment la petite starlette, c'est la reine, c'est celle qui a les meilleures copines, c'est vraiment c'est la star, quoi. Et donc quand elle voit son frère jumeau comme ça sur le banc, qui lui n'a aucun ami et qui la regarde avec un peu les yeux du désespoir, elle est entre les deux. Elle se demande, est-ce que je vais voir mon frère ou est-ce que je continue à jouer avec mes copines et à être la star? Et ce qu'elle choisit, c'est rester avec ses copines et être la star, parce qu'elle elle est toujours tiraillée entre les deux. Et d'ailleurs, le livre balance comme ça en des moments où elle est entièrement avec son frère, où elle l'aime absolument inconditionnellement, et des moments où elle le trahit parce que parfois elle a un peu honte de lui, parfois elle a pas envie de ça, elle a pas envie de ce frère qui en fait est une sorte aussi de boulet à ses pieds pour elle. Et donc elle est toujours un petit peu entre les deux, de la même manière qu'elle est toujours un petit peu entre son frère jumeau et sa mère, elle est toujours dans ce conflit de loyauté. Et ce conflit de loyauté, il va la suivre jusqu'à la fin du livre, jusqu'à la fameuse nuit. Parce que cette nuit-là, sans vous en dire trop, c'est aussi la nuit d'une trahison où Olive va trahir son frère.
0: Cette séquence de la cour de récré, dans son ambiguïté notamment, m'a fait penser à un très beau film de Lucas Dont qui s'appelle Close. L'amitié très très forte entre deux jeunes garçons et l'entrée au collège va faire exploser tout ça. Si vous ne l'avez pas vu, c'est une petite reco au passage.
1: Alors pour écrire le passage de la récréation, j'avais vu un super documentaire d'une réalisatrice qui s'appelle Claire Simon
0: ouais.
1: qui a filmé les enfants à l'école. Et elle montre à quel point, vraiment systématiquement dans les cours de récré, tout au centre, les garçons jouent au foot. Et en périphérie, vraiment dans l'espace qu'elles peuvent garder, les filles jouent. Et c'est intéressant comme ça de voir que dès l'enfance, l'espace est occupé pas de façon très égalitaire entre les filles et les garçons.
0: Est-ce que justement tu nourris ton écriture une fois posé on va dire le premier squelette du récit, tu nourris ton écriture voilà, de documentaires, de choses que tu vas glaner, ou c'est plutôt ça apparaît presque par hasard et tiens ça tombe bien, ça te permet d'écrire une séquence?
1: En fait, avant de commencer chaque chapitre, j'ai une idée de ce que je veux y raconter. Mais ensuite, pour arriver à écrire et à savoir exactement ce que je vais décrire, là, je vais beaucoup lire, m'inspirer, regarder des films. C'est pour ça que je suis une écrivaine assez lente. J'écris peut-être un petit paragraphe par jour, quoi. Je ne peux pas aller beaucoup plus.
0: C'est déjà pas mal.
1: Et parfois, aucun paragraphe.
0: Ça dépend si tu gardes tous les paragraphes ou si tu jettes beaucoup.
1: Ah non, je jette très peu. En fait, je mets beaucoup de temps à sortir une phrase, mais une fois qu'elle est là, en général, elle reste. Mmh. Et donc, je fais une seule version de mes livres. Ils sont écrits et je les corrige quasiment jamais. Oui, j'ai une idée. Et puis après, je vais beaucoup m'inspirer de plein de choses pour arriver à ce petit paragraphe et le paragraphe suivant et le paragraphe suivant. C'est un petit travail de fourmi quand même. Je suis assez précise dans ce que j'écris. J'écris pas dans un jaillissement, un peu comme dans les films où les personnages d'écrivains ils commencent un roman à 23h, ils écrivent toute la nuit en buvant plein de café, à 8h du matin ils ont écrit leur roman, après c'est un succès à Hollywood et tout. Moi c'est vraiment j'écris lentement, un peu laborieusement aussi, je mets du temps à trouver la bonne phrase, la bonne image. Et pour la trouver, je lis beaucoup, je regarde beaucoup de films, je vais me promener et ça finit par venir.
0: Parce que je le disais, les émotions, les sentiments d'enfance et le regard d'enfance, il est très précis dans ce livre La Nuit de David. C'est une bataille avec les mots, ça. C'est beaucoup, beaucoup remettre l'ouvrage, trouver le mot juste, ciseler. Et quand tu relis des passages, est-ce que tu dis « Ah, j'aurais dû l'écrire différemment » ou est-ce qu'à un moment, c'est bon, c'est figé et c'est comme ça?
1: C'est très dur de savoir quand on a terminé un livre. Alors là, en l'occurrence, il y avait une scène finale et je savais que c'était la fin d'un livre, mais c'est vrai qu'on peut continuer à corriger et corriger et corriger éternellement. À chaque fois, je prends le parti de me dire, bon ben là, stop. Là, c'est le livre tel qu'il est. Et parfois, quand on corrige, en fait, on rend les choses encore moins bien que ce qu'elles étaient avant d'être corrigées. Forcément, parfois je relis et je me dis est-ce que j'aurais pas déplacé cette virgule, déplacé cet adjectif, changé l'adjectif, mais c'est toujours des toutes petites choses. Et aussi, en tant qu'écrivain, que personne, on change. Et mes deux livres ils ont des points communs, mais ils sont très différents. Et là, le troisième livre que je suis en train d'écrire est aussi très différent. Et j'ai des choses que je me permets, que je me permettais pas avant. Par exemple, je ne sais pas pourquoi, dans mes deux premiers livres, je ne supportais pas les phrases nominales. Pour moi, les phrases devaient avoir un verbe. C'était de la triche de faire des phrases sans verbe. Un peu orale comme ça, c'était de la triche. Et là, je me l'autorise beaucoup plus. Donc, je peux relire mes livres en me disant « Bon, là, j'aurais pu couper un peu la phrase, faire une phrase sans verbe. » C'est des petites choses comme ça, mais en général, quand je relis mes livres, j'en suis quand même assez contente. C'est un long travail, et donc je suis assez fière aussi.
0: Peut-être que ça dépend, cette question de la phrase nominale ou pas, ça dépend peut-être aussi de, alors je ne sais pas si c'est le cas pour ton troisième livre, de ton personnage principal, de la narration. Quand on active un personnage, on finit par en comprendre plus ou moins les ressorts, la psychologie, et donc le langage aussi. Et...
1: Oui, d'ailleurs, La Nuit de David, c'est très poétique. Il y a un côté aussi, malgré tout ce que j'ai raconté, c'est quand même très lumineux parce qu'on voit à quel point ils s'aiment, ce frère et cette sœur. Et Olive, je l'imagine comme très délicate. Et donc c'est un livre qui est assez délicat, la prose est assez poétique. Dans mon premier roman, Aussi riche que le roi, Sarah, c'est une adolescente de 16 ans qui est très en colère, qui est très insolente et qui dit beaucoup de gros mots. Donc c'est beaucoup plus oral. Et moi, par exemple, je ne dis jamais de gros mots. Et les gens qui ont lu mon premier livre étaient très surpris. Mais c'est vrai que ce n'est pas moi qui parle, c'est Sarah. Et j'ai senti tout de suite qu'elle, elle parlait comme ça.
0: Et le troisième, on peut en savoir un tout petit peu? C'est trop en chantier?
1: Non, ce n'est pas en chantier, mais pour l'instant, c'est un secret.
0: C'est un secret. Est-ce que ça fait un petit moment qu'on discute et peut-être c'est le moment de vous passer la parole. Si vous avez des choses à dire, des réactions, des questions. Faustine. Alors Faustine est libraire, vous pouvez acheter plein de livres super chez elle.
2: Yes. Bonjour Abigail et bonjour Henri. Là, comme on parlait du travail d'écrivain, je voulais savoir, comme ton premier et ton deuxième roman ne se ressemblent pas, sinon parler de l'enfance, effectivement, de la fin de l'enfance aussi, pas mal, dans les deux. Comment ça se passe avec ton éditeur quand tu lui fais la proposition de ce deuxième, qui n'a rien à voir avec le premier ? Est-ce que tu avais déjà signé pour un deuxième roman, ou est-ce que tu arrives en le proposant ? Voilà,
1: Alors, dans ma maison d'édition, chez Gallimard, c'est assez rare de signer pour plusieurs romans. Donc, je savais que j'allais publier mon deuxième roman chez eux. Mon premier roman avait plutôt bien marché. J'étais pas stressée pour ça. Je savais qu'il allait être assez surpris. Mais il a tout de suite été très embarqué. Et d'ailleurs, il m'a pas mal aidée parce que j'ai mis pas mal de temps à trouver la bonne forme pour La Nuit de David. Alors qu'Au Cirque le Roi, je l'ai vraiment écrit d'une traite. C'était beaucoup plus clair pour moi. Pour La Nuit de David, j'ai mis longtemps à trouver cette histoire de train. J'avais des souvenirs d'enfance et j'avais des sortes de flashs, des intuitions, mais je n'étais pas sûre de mon histoire. J'avais écrit une première version qui n'avait quasiment rien à voir parce qu'il n'y avait pas du tout cette histoire de train et de nuit, etc. Et je l'avais envoyée à mon éditeur. Et en plus, c'était une version non chronologique. Je voulais faire des sortes de fragments de souvenirs. Et il m'avait appelé, il m'avait dit « Écoute, c'est très beau, mais il y a quand même un petit problème avec le livre. » Je lui ai demandé quoi, et il m'a dit ah « bah, on ne comprend rien, en fait. Ça, c'est le côté pas chronologique, il n'y a pas d'histoire et tout, il va falloir changer. » Et heureusement qu'il m'a dit ça, parce que je n'avais pas vraiment de recul, parce que le sujet était tellement intime pour moi que je manquais de recul. Et c'est après ça que j'ai écrit vraiment La Nuit de David, avec cette histoire beaucoup plus chronologique. Donc il m'a pas mal accompagné, et je le trouve vraiment super, mon éditeur, parce que quoi que je propose, même si c'est très différent, il le reçoit et il comprend assez vite où je veux en venir. Là, c'est quand même un roman plus contemplatif que le premier, avec un sujet peut-être plus sombre, et il m'a laissé complètement aller sur cette piste.
3: On aborde donc à ce moment-là de cet entretien avec Abigail Assor, un moment d'échange avec les lycéennes et lycéens qui, dans leurs cours d'art plastique notamment, ont réalisé un certain nombre d'œuvres visuelles autour des ouvrages d'Abigail Assor, son premier roman comme le deuxième dont il a été largement question ici. C'est un échange qui n'a pas vraiment été enregistré correctement pour vous le diffuser ici. De plus, ça fait appel à du visuel. Il s'agit donc ici de vous résumer que l'échange a été très productif, que les œuvres ont été offertes à Abigail Assor et qu'elle était très touchée de la lecture visuelle et fine que la plupart des lycéennes et lycéens ont pu faire de ses œuvres.
4: Du coup, bonjour. Nous, on avait un devoir à faire en art. La professeure d'art, elle nous a montré l'incipit de votre roman. Du coup, c'était assez bien puisqu'on a pu vraiment nous faire une petite idée de ce que ça pouvait être. Et on devait choisir soit une phrase, soit un mot, et on devait l'illustrer. Du coup, on a fait pas mal de choses. Même, je peux montrer avec Jean, s'il veut bien, parce que c'est assez joli aussi ce qu'il a fait. Donc voilà.
3: On termine la rencontre avec une dernière lecture.
0: Alors, une séquence un petit peu plus longue, mais que je trouvais assez intéressante, importante dans la manière dont se jouent les choses au sein du cercle familial et dans le huis clos de la voiture pour le départ en vacances.
1: Tous les ans, le dernier week-end de juillet, nous prenions la route pour un trajet qui devait durer 7 heures jusqu'à la maison de plage. Maman vérifiait nos ceintures, s'assurait qu'on était bien installés. Papa demandait « Tout le monde est bien installé ?» Puis il mettait le contact et appuyait sur le bouton de l'autoradio. Les êtres défilaient à travers vitres en cadence avec Joe Dassin. David et moi, nous retournions vers la lunette arrière et regardions notre maison haute rétrécir tout au bout de la route sinueuse. « Au revoir la maison, » disait David. Les vacances commençaient. Pendant 7 heures, nous chantions à tue-tête, nous comptions le nombre de voitures grises pour lui et rouges pour moi, et le premier qui arrivait à 100 avait gagné. Nous lisions toutes les plaques d'immatriculation. Nous nous chamaillions parce que je demandais que l'on passe le disque de Patrick Bruel, dont j'étais amoureuse. David, lui, ne supportait pas que l'on change la musique. Chaque chanson, il voulait l'écouter en boucle. L'été d'avant la nuit, c'était la chanson des Églantines, qui avait démarré en même temps que la voiture, et il avait fallu la repasser 30 fois. Il chantait chaque fois sérieusement, en faisant bien attention à n'oublier aucun mot. C'est parce que la chanson pousse autour de mon cœur, Olive, et on doit la remettre pour qu'elle pousse encore. Une fois, papa nous emmenait à Grès. David s'était encore mis à chanter avec Joe Dassin dans l'autoradio, et je lui avais demandé « Mais David, tu n'étouffes pas si la chanson pousse autour de ton ventricule gauche et ton ventricule droit et ton aorte ?» Nous avions lu ensemble un livre sur le corps humain, et je n'aimais pas l'idée d'une chanson poussant et s'enroulant autour des artères de mon frère. Papa avait tourné son visage attendri vers moi, tout plein de sa barbe de plus en plus grise pour sa jeune trentaine et qui trahissait le désastre de son âge à nos yeux. Il m'avait expliqué que la chanson ne poussait pas vraiment dans le cœur de David, que ce que mon frère voulait dire, c'est qu'il connaissait la chanson par cœur, comme si les enfants ne savaient pas parler, comme si David ne savait pas très bien ce qu'il disait. Heureusement, je n'accordais déjà que peu de crédibilité aux opérations des faibles esprits adultes et portais toute mon attention sur mon frère, qui m'informait que non, il n'étouffait pas, au contraire, la chanson maintenait son cœur en place. Enfin, sur l'autoroute vers la maison de plage, après de longues négociations avec David qui suppliait et pleurnichait, nous finissions bien par changer la musique. David recevait alors Patrick Bruel, tout désorienté. Son regard ricochait de l'appui-tête à la vitre, de la vitre à la ceinture de sécurité serrée sur son bassin, de la ceinture à moi, et je peux jurer qu'il ne me voyait pas, qu'il ne me voyait plus, du moins, que ses yeux me dissolvaient déjà dans l'étrangeté qu'il avait encerclée en traître, tandis que pour nous autres, les êtres semblaient sûrs, l'habitude neutralisait tout. David contemplait tout changement comme un très vaste précipice dans lequel on l'avait jeté. Au bout d'un moment, il se remettait à chanter. Papa engloutissait des œufs durs à la chaîne, dont l'odeur me donnait la nausée, piqués dans la boîte en plastique tendue d'une main alanguie par maman, qui croisait les chevilles sur le tableau de bord. De temps en temps, David me pinçait la joue, ou bien il retirait sa sandale et me collait son pied juste sous les nez. « Pouah, David, laisse-moi tranquille », et il rigolait. Nous regardions défiler les panneaux rouges et bleus que nous tentions de lire, mais papa conduisait vite et engeignait « Mais papa, on n'a pas eu le temps de lire ». Ensuite, coincés dans les embouteillages, nous ne faisions que ça, lire. Nous lisions et relisions le même grand panneau lumineux, tout en haut du pare-brise. Tunnel de Fourvière fermé, suivre Lyon. Tunnel de Fourvière fermé, suivre Lyon. Tunnel de Fourvière fermé, suivre Lyon. C'est bon, on a compris, là, disait maman. Ça repart quand, maman ? Ça repart quand ? Maman déclarait alors que c'était l'heure de nous distribuer nos sandwichs, même s'il n'était pas encore midi. Et le pain de mie, le jambon et le fromage frais agissaient sur nous en bâillons de coton fourrés au fond de nos gorges. On entendait à nouveau le moteur et Patrick qui parlait de se casser la voix. Les heures passaient ainsi et de temps en temps, nous nous arrêtions à la station-service pour nous dégourdir les jambes. David refusait évidemment de sortir du monospace. J'allais avec maman acheter les Oreos auxquels nous avions droit seulement les jours de voyage et je revenais m'asseoir près de mon frère. Nous terminions tout le paquet en faisant des miettes sur la banquette arrière et l'habitacle sentait le cacao brûlé et le café soluble que notre mère tenait dans un gobelet en plastique blanc. Nous reprenions la route excités par le sucre et l'heure qui avançait. David remettait son pied juste sous mon nez, je criais, papa avalait un œuf dur, maman changeait la musique, David pleurait, maman disait « ça suffit » et soudain, c'était une route le long d'une plaine d'oliviers. « On arrive quand, maman » ai-je demandé une millième fois, l'été de nos 9 ans. Nous avions dépassé le champ de lavande sur les plateaux mauves de Valensol et encore plus loin les chênes et les platanes de l'arrière-pays. Non mais c'est pas possible David, ça fait 10 fois que tu me poses la question, je n'en peux plus, tu m'entends ? Déjà c'était le chant des criquets et les pins d'Alep le long des anses rocheuses qui exhalaient le sel. Mais c'est pas moi qui ai demandé, c'est Olive. Quelques amandiers, des cyprès très verts et cette allée dont nous reconnaissions l'asphalte, les grillages, les pommes de pin par terre. Au fond, notre grande maison donnait son dos à la baie. « Oh pardon, ma chérie, regarde, on est au bout de la rue. » Et soudain, la mer.
0: Merci, Abigail. C'était donc un ultime extrait de La Nuit de David.
1: Merci beaucoup.
0: Merci pour vos partages, vos écoutes. Merci à l'équipe de Cosmopolis pour l'accueil et à Gianni qui nous a fait la technique. Et je me suis dit en lisant cet extrait qu'on n'allait pas passer Patrick Bruel. Pour plein de raisons.
1: Non, non.
0: Mais par contre, on peut écouter Joe Dassin éventuellement ?
1: Oui, alors, mais en même temps, quand j'ai écrit, je savais qu'il y avait des problèmes autour de Patrick Bruel, mais j'ai décidé de le garder parce que ça raconte aussi qu'il a été une idole d'une génération.
0: Absolument.
1: Qu'il avait ce pouvoir-là. Mmh. Qu'il en a abusé.
0: On peut terminer donc avec un peu de Joe Dassin, cette fameuse chanson des Églantines. Merci encore à vous toutes et tous pour votre écoute.
1: Merci beaucoup.

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0: Oui, c'est bon, je l'ai en visu.
1: 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Après toi, Thierry.
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2: 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Vas-y. 5, 4, 3, 2, 1.
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0: ce livre absolument, ouais, qui est bien. J'ai beaucoup appris avec ce bouquin qui s'appelle Gangsta Rap. Gangsta Rap, excellent, de Pierre Vine. Alors son vrai nom, j'en sais rien. Apparemment c'est un pseudo, mais je sais pas. Un truc que je cherchais depuis pas mal de temps, sans vraiment chercher, quoi, j'attendais que ça me tombe dans les pattes. Et là, c'est tombé dans mes pattes. Comment les origines du rap. Donc j'ai retenu, même si il y a certains passages que j'ai lu un peu rapidement, que ça proviendrait au plus loin de... mince, comment ça s'appelle? Oh. Mais voilà, ça irait au plus loin, donc... par contre, je vais pas chercher. mince, comment ça s'appelle? Hustler Convention. Et ça, c'est dans le premier livre, parce que c'est de Ice-T, ou son deuxième livre. Je sais plus, c'est la deuxième partie en tout cas. Parce qu'il y a le livre de Los Angeles, le livre de Ice-T, de Ice Cube, de Dr. Dre, Eazy-E. J'ai découvert Eazy-E, je connaissais pas. Je suis vraiment un gros néophyte là-dedans. Et bien sûr de Tupac. Que j'ai découvert récemment, en fait, depuis que j'ai avec toute cette expérience, toute cette musique que j'ai pu écouter pendant des années, le rap, j'écoutais par-ci par-là. J'ai quelques disques qui sont assez bons d'ailleurs, mais c'est juste du mainstream, quoi. Bon, les Fugees classiques. J'ai un ODB. Ça, c'est un peu moins. Puis c'est celui-là que je cherchais. Voilà. London Post Bites Dentist. Celui-là, il est génial. Et il y en a un autre. Old Sebastian. Confuse a Few. Très bon. Alors, Black Rock. C'est les Black Keys avec des chanteurs hip-hop qui est génial aussi. J'ai des trucs pas mal. Et bien sûr, Public Enemy. On a Fear of Black Planet. Et le top du top, c'est Nas, Illmatic. Et Nas, je vais en reparler. Parce que là, on écoute The Last Poets. The Last Poets. Et ça, j'avais déjà, quand je faisais des spéciales sur le rap, même si je n'en ai pas fait beaucoup, en tout cas sur la black music, je parlais de ça comme un peu annonciateur du rap. Une fois, j'avais fait une spéciale hip-hop jazz, qui était super. Et c'est ça qui m'avait mis un pied au hip-hop. On est à la torpille numéro 53. Donc, torpille anti-pop 53. Donc je répète, ce livre de Pierre Weil m'a énormément apporté, et Snoop Dogg, Tupac et les autres, Dr. Dre. J'ai peut-être pas, il est annoté de partout maintenant, ce livre. On va écouter un peu de musique en fait, du rap, du hip-hop. Un truc, je me suis dit, la meilleure chose à faire pour faire une émission sur le rap, c'est de la faire comme ça. Comme à mon habitude dans les torpilles, vous me direz. Mais là, encore plus, parce que je me suis dit, tu vois, en lisant, je lis Pierre Weil, et je sais plus, dans le premier chapitre, dans l'introduction, le livre sur Los Angeles, je crois, il parle des Zoulous, Zoululand. Zoulou, c'était un groupe, tu vois, un peu style Black Panther, ou je sais pas quoi. Alors, c'était un... Et il dit, comme le film de Zoulou, les Zoulous, c'est génial ce film, je l'ai vu, c'est en Afrique du Sud où t'as les colons anglais qui se battent contre les Zoulous justement. Et le mec il dit, et dans ce film c'est avec Michael Caine. Et non, moi dans mes souvenirs il n'y avait pas Michael Caine dans ce film, c'était le mec qui jouait dans Lawrence d'Arabie. Et je me rappelle plus son nom, et en fait c'est O'Toole, mais son prénom je sais plus. Et je me suis dit, mais en fait, ouais, parce que là, c'est la troisième édition de ce livre. Et je me dis, il y a forcément quelqu'un qui lui a dit, quoi. Et il ne le change pas pour faire rap, quoi. Les mecs, ils sont dans leur délire et en gros, ils s'en foutent, tu vois. Ou alors, personne... a lu ça, mais quand même, je pense pas. Enfin, j'ai trouvé ça bien, quoi. Vraiment dans le style des torpilles que je peux lancer, ou des barges russes que j'ai pu faire, des Russian Fortune et compagnie, et toutes ces émissions qui m'ont forgé. Donc on va s'écouter du Peura. Et de cette lutte, New York, Los Angeles. Est, ouest. 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
1: Et donc, là, on écoute de Last Poet, un petit l'année. Alors, c'est une réédition celluloïde de 84. Ouais, on est vraiment à l'origine du rap, quoi. Parce que bon, si on remonte en arrière, bon, il a commencé avec le rock et tout. Je suis pas sûr de moi à 100%, mais quand même à 95, tout n'était pas juste. Parce que, mais son truc, justement, c'est ce que je vous disais, son truc à Pierre Weil, c'est le rap, quoi. Donc, j'ai passé là-dessus et j'ai bien fait, parce que après, c'est énorme, quoi. Sur le rap, waouh! Excellent ici, mais il en revient même à Kraftwerk à un moment. On passera un truc tout à l'heure. Et il y a cette lutte Est-Ouest qui m'a fait lire ce livre, en fait. Et je vais vous passer un autre disque. Je vais vous passer un disque. Alors, pour continuer là-dedans, dans les origines, alors c'est un disque que j'ai acheté hier. Que j'ai pas encore vraiment écouté. Non, mais l'émission de radio passe avant le reste, je l'écouterai plus tard, mais je vais quand même vous passer un morceau, parce que je vais vous passer Snake Eyes. Snake Eyes de Main Source. Main Source, le nom de l'album, excellent, c'est Breaking Atoms. Et parce qu'il y a eu, dans les années 80, il y a eu une espèce de passage au break, avec le breakbeat. On casse le rythme et on danse, tu sais. Et en fait, aussi, c'était une suite, tout ça. Parce qu'il y a eu dans les années... C'était poursuivi un peu la soul de Stax Records, notamment Motown. Mais on va revenir même encore avant, après.

Alors là, cet album, on est en 1991. Alors, Nas, il est New York. Et vraiment, apparemment, d'après ce livre, c'est de New York que tout vient. Tout se produit à New York. Bon, je vais passer à autre chose. On l'écoutera, bien sûr. Moi d'abord, mais plus tard. Et donc, un des interprètes, ils sont trois, et un d'eux, donc il y a deux DJ et un MC, et l'un d'eux est Nas. C'est sûrement le MC Nas, je n'ai pas poussé mes recherches. Et donc Nas, pour moi, qui est un album vraiment fantastique, et qui vient de New York aussi, forcément. Et on va écouter, alors je ne sais pas, parce qu'elles sont toutes bien. On va écouter One Love. One Love qui est sur la side south. Parce qu'il y a nord et sud. Donc on va écouter sur la face sud. Le deuxième morceau qui s'appelle Love. Et c'est Nas aussi. 4 ans plus tard, il revient c'est plus vraiment pareil quoi. Parce que entre temps, il y a eu Dr. Dre qui a emmené quelque chose d'énorme dans le rap. Il a emmené une espèce de donc un mix de musique qui lui a fait bon d'après ce que j'ai compris, ce que j'ai retenu plutôt. Qui lui a fait faire quelque chose de... Un flow... C'était plus un truc de rythme. Mais c'était du rap. Un truc où tu n'étais pas obligé de danser. Même si, quand tu écoutes du rap, tu as envie de bouger. Et donc, je vous ai dit juste avant de passer ce morceau, le breakbeat, j'allais vous parler de avant Stax. Et avant Stax, ou en même temps du moins, il y avait le jazz. Et avant, il y avait même le blues musical, j'entends. Parce que le blues existe toujours, c'est une philosophie, etc. etc. Oui, c'est en fait pour les droits des minorités, et plus particulièrement des blacks. Des blacks qui sont aux États-Unis plus qu'ailleurs, dans le monde occidental, qui sont maltraités. En tout cas, à cette époque, bien moins aujourd'hui, mais à cette époque, vraiment, la ségrégation aux États-Unis était extrêmement forte, même encore à Los Angeles. Enfin, Los Angeles. Je vis pas là-bas, j'ai jamais été même. Mais bon. Donc, le jazz est là, et je verrais bien le hip-hop comme une continuité du jazz, en tout cas dans les... Pas musicalement, mais dans la philosophie. Bon, c'est la philosophie black. Et ils ont besoin de parler. Et d'ailleurs, j'ai remarqué un truc tout à l'heure dans la voiture. J'y pensais. Attention. Alors, c'est pas un tremblement de terre, non. C'est... Donc oui, on arrive à... Alors, ouais. C'est qu'en fait, j'avais du mal, le rap. J'avais vraiment, vraiment du mal à écouter du rap et hip-hop. J'ai 45 balais, alors que j'étais en plein dedans, en fait. Enfin, j'avais quoi, 12 ans, j'étais au collège, enfin, c'était ça, quoi. Je me rappelle, mes potes, ils écoutaient ça. Et j'ai jamais pu m'identifier, écouter vraiment cette musique, écouter même. Hein. Parce que j'avais, aujourd'hui, je l'explique comme ça, j'usurpais le droit d'écouter du rap, du hip-hop, qui avait été conçu pour la minorité qui, justement, elle, se battait, en fait. Parce que les mots en anglais, on comprend... Enfin, moi, j'écoute pas. Hein, je comprends rien. J'ai pas... Mais tu vois, les mecs, c'est pas vraiment ça que t'écoutes. C'est l'espèce de rage. De... Ouais, ils ont quelque chose à dire et ça y va, quoi. Du blues, quoi. À fond. Donc là, on est en 94 avec Illmatic, l'album de Nas.

Voilà. Et dans ce livre aussi, ça parle gangsta, gangsta rap. Attends, il est où mon micro? Ce qui est intéressant, il met plusieurs définitions du G-Funk, donc du hip-hop en fait, gangsta funk. Le G-Funk est la musique de l'ennui contemporain des grandes cités. Il est la bande originale de ce voyage circulaire autour du pâté de maison, de ses allées et retours sans but à l'intérieur de l'enclos invisible du hood, donc des bois, du quartier, quoi. Derrière sa célébration machinale de l'hédonisme du ghetto, il y a le chant triste de tous ceux qui s'emmerdent. C'est génial. Les gangstas n'ont besoin d'une voiture que pour ne pas quitter le ghetto, et le G-Funk chronique leur voyage dans cette prison dont ils ont eux-mêmes construit les murs invisibles. C'est géant, quoi. Derrière les refrains chromés, les rimes dessinent une géographie effondrée de la ville, une toile complexe de territoires en guerre, les uns contre les autres. Donc là, on peut bien voir les séries, par exemple, à Los Angeles, quoi. Il y en a un, c'est South Central, ou je sais plus quoi. C'est sur deux flics de Los Angeles contre. Génial, c'est sur Netflix, c'est d'enfer. Il y a 5 saisons, je crois. J'ai adoré. Elle ne parle que d'une ville divisée, mais pour la diviser encore. Sauf que, et ce n'est pas le moindre des paradoxes de cette musique, elle a démesurément grossi la carte de ses affrontements microscopiques pour la projeter tout entière sur l'imaginaire du monde. Et ces carrefours sont devenus les nôtres, pauvres Uyghurs. Et Uyghurs, c'est un mot valise formé du croisement entre white et nigger, donc blanc et noir, blanc bec et négro, enfin, pour la traduction littérale, comme les ponts de New York le furent, les échanges. Donc, ouais, et en plus, Los Angeles, il est souvent question de Hollywood dans ce livre, qui a pris, il s'est dit, oh, il y a du fric à se faire maintenant, il faut y aller, quoi. Donc là, je vais vous passer un autre morceau de musique, forcément, du rap, et cette fois, j'étais vraiment, c'est Do the Right Thing, il en parle, et j'ai trouvé l'original à Nantes, en vide-grenier, il y a de ça des années, une bouchée de pain, le truc, donc on va s'écouter. Do the Right Thing, en maxi. Très important pour le rap US. Même le rap en général, sur nous. Donc ça, c'est le Kanye. 89. Ça a été samplé des milliards de fois.

0: Ce qui m'a beaucoup plu en lisant ce livre, c'est comme il présente le hip-hop comme un vaste champ infini, quand tout est possible en fait. Enfin, pour ceux qui créaient en quelque sorte, comme Dr. Dre, créer quelque chose à l'intérieur de l'existant. Disons qu'il y en avait un par album, mais il fallait passer à. Il y avait une évolution de la société, donc il fallait passer à une autre musique qui s'adapte, qui comprenne la musique, qui soit écoutée, et que les blancs ont fauché par la suite, pour le fric, notamment. Enfin, c'est généralement comme ça que ça se passe. Et ouais, c'est ça qui m'a plu. La création. C'est jamais fini, quoi. Voilà pour ça. Et donc, maintenant, on va écouter N.W.A. Parce qu'il est question de ce groupe aussi. Alors, je sais plus avec... ouais, il en plusieurs reprises, c'est, il en parle, Pierre Evine. Mais Compton, c'est un quartier de Los Angeles. Et là, je vais vous passer le morceau Straight Outta Compton. Foutons le camp de Compton.
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1: Ok, alors là, pour continuer, jusqu'alors, le hip-hop n'avait guère fait de place au producteur, ce personnage de l'ombre qui, derrière sa table de mixage, façonne le son des artistes que nous aimons. Je cite Pierre Levine, Gangsta Rap. Avant Planet Rock, alors Planet Rock, j'ai fait l'erreur de ne jamais l'écouter, je ne connais pas, mais apparemment c'est un truc d'enfer. La musique que l'on entendait sur les premiers maxi de rap était un gros mensonge, une reconstruction artificielle du son des block parties, imaginée par une industrie un peu dépassée par les événements. En effet, face à cette chose absolument inédite, une musique que l'on fabriquait exclusivement à partir d'autres morceaux déjà enregistrés, ces breaks qu'enchaînaient les DJ sur leur platine, le réflexe immédiat des petits labels qui sortirent des premiers disques de rap fut précisément d'essayer de les produire comme ils savent toujours produire. Alors ça, c'est par rapport à Kraftwerk. Il y a Kraftwerk qui est arrivé à New York, qui a été... enfin, Trans-Europe Express, il parle de Trans-Europe Express, mais bon, il y en a d'autres. Et Man Machine aussi, il parle des albums de Kraftwerk. Et après, il passe... donc, rencontre improbable du rap et des machines dans Planet Rock. Démontrait en effet que désormais on pouvait faire un disque de rap sans avoir sous la main un DJ expérimenté ou 3 ou 4 requins de studio capables de jouer funky drummer au pied levé toute la journée, mais juste une boîte à rythme Oberheim DMX ou Roland TR-808. Et là il parle de Herbie Hancock avec Rock It, je pourrais passer mon... Et après, il parle justement de la musique indue. Enfin, non, c'est moi qui ai rajouté, mais Kraftwerk, donc c'était. Pour eux, Kraftwerk était un groupe de noirs américains qui faisait du funk et qu'on avait. Oh, j'ai peut-être oublié. Planet Rock, ouais. Et qu'on pouvait faire comme eux. C'est-à-dire utiliser des machines, non pas pour imiter. Enfin... Et là, en fait, une leçon que la plupart des musiciens les plus influents de la décennie à venir, Aphex Twin, Radiohead, en passant par Timbaland, n'oublieront pas. Mais avant tout ça, il y avait la musique indus dans les années 70. Et c'est de là que ça vient, en fait, le Kraut. C'était en même temps, un peu, quand même. Kraut indus. Donc, pour continuer cette émission, je vais vous passer un morceau de Sly. Il est question aussi de Sly dans l'introduction du livre. Je vais vous passer un morceau « Don't call me nigger, whitey ». Donc, ne m'appelle pas nègre, blanc bec. Parce que c'est toujours ça, en fait. Le rap, le hip-hop, les mecs, ils ont créé ça pour se faire du fric. Non, ils n'ont pas créé ça, mais c'est une progression de culture et tout. Sauf qu'ils n'y arrivaient pas. Sauf Dr. Dre, on va voir ça après. Le jour où il a fait son album Chronicle, que je n'ai pas écouté, je ne connais pas, mais dans les 90, et début 90, et là, ben, il a fait un truc, et les Blancs s'y sont intéressés, et tout a changé, quoi. Et là, le hip-hop, c'est devenu une machine à fric. Donc, il a fallu, entre guillemets, l'aide des Blancs, quoi. Malheureusement, je dis aide, mais c'est pas ça. Parce qu'après, les Blancs, ils ont détruit le hip-hop. Alors, je dis les Blancs, mais ça veut dire aussi le billet vert, quoi. Le billet de fric. Il y a des Blancs qui sont sympas. Et après, Don't call me whitey, nigger. Et ne m'appelle pas blanc bec, négro, tu vois. C'était vachement engagé aussi. Hein. Et ça, ça date de 68, je crois. C'est une suite, en fait.

c'est, en fait, c'est un peu, c'est comme il dit dans le livre, c'est un peu grâce à Kraft, enfin, c'est pas grâce à, il dit pas ça comme ça, mais c'est par Kraftwerk que Dr. Dre, il s'est dit, mais ouais, en fait, il faut faire un flow, un continu, enfin, pour ne pas, pas forcément pour danser, mais pour s'exprimer, enfin, un truc comme ça. Oh bah, lisez le livre, hein. C'est Pierre Weil, Gangsta Rap, 3e édition. Excellent. Ah ouais, ça, je suis retourné.

Et maintenant, je peux écouter du rap. Ouais. Mais j'ai toujours quand même un problème d'identification, parce que moi, je suis... J'ai pas du tout ces problèmes-là, quoi, desquels ils parlent, quoi. J'ai connu des gens comme ça.

Après, s'il fallait ressembler à toutes les musiques qu'on écoute, on n'écouterait rien. J'ai pas eu ça.

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là, on arrive à la fin du morceau. Et on arrive aussi, en même temps, je vais parler de Dr. Dre un petit peu. Et en fait, d'après ce que j'ai pu retenir du livre, Dr. Dre, à son arrivée, comme je vous disais, il a créé quelque chose, le fait de, selon le livre. Eh bien, à la fois, donc il était, c'était un, à la fois, il était au chant du cygne, du allez, salut les breakbeats. C'est ça, on est au début des années 90, l'album Chronicle, je vous dis, qui date du début des années 90, que je n'ai pas, j'ai jamais écouté. En même temps, il créait quelque chose et il détruisait. Et si vous avez pu intercepter des torpilles que j'ai lancées avant, je vous parlais toujours en début de saison, de cette destruction. Destruction, alors là, c'est intérieur. On a besoin de se détruire, de détruire notre vie présente, actuelle, afin de continuer notre existence dans une autre vie, une nouvelle vie. Dr. Dre, lui, il l'a fait, mais au niveau de la société, parce que comme je vous dis souvent, la musique, c'est vraiment la société, quoi. Attends, je cherche quelque chose. Voilà. La musique est le reflet de la société, le calque. D'ailleurs, maintenant, on va écouter Mass Destruction de Granddaddy IU Smooth Assassin. Et donc là, je vous parlais des gangsters. Gangsters, en fait, il faut que tu aies l'air d'un gangster, genre Le Parrain ou Al Pacino dans Scarface. Montana, Tony Montana, et sur les couvertures de beaucoup de disques à cette époque, c'était le cas, et surtout sur ce disque que j'ai là dans les mains, disque de hip-hop, South Smooth Assassin, Granddaddy, et là je vous passe Mass Destruction, c'est l'avant-dernière, de la face A.

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1: Mais là, c'est pareil. Le mec, il chantait un truc, pas besoin de danser. Hein. Duet de New York, tu vois. Donc. 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

New York City, dans le Queens. Donc en fait, tu vois, c'était avant Dr. Dre, ça. Ça se trouve, Dr. Dre, il a tout pompé à Grand Daddy. Je suis pas assez calé en hip-hop pour ça, mais à fouiller. Mais ouais, pas mal du tout. Donc, je vous parlais de tout ça. Et ouais, j'oublie tout ce que je veux dire, il y a tellement de choses à dire aussi. Ouais, je vous parlais de Dr. Dre juste avant, qui lui, en fait, a toujours eu une espèce de feeling, quoi, de truc qu'il voyait en avance, quoi, tu vois. Sauf là, apparemment. Parce que, et là, je vais prendre sur son album qui est sorti, alors, fin 98-99, un album qui est sorti 10 ans plus tard, quasiment. Et je vais passer le morceau The Next Episode, featuring, donc, interprété par Snoop Dogg. J'ai rien de Snoop Dogg. Et c'est la fin carton, cet album aussi.

0: Donc, pour finir cette torpille anti-pop, qui va en annoncer une autre qui sera essentiellement sur du rap, et je dirais pas grand chose, je pense pas. Là, on va finir par The Message. The Message de Grandmaster Flash, qui paraît un des premiers groupes de rap américain, quoi. 82, Sugar Hill Records. Ah bah, Sugar Hill, ouais, il en parle dans le livre. Ah bah non, je peux pas finir maintenant. Ah bah non, en fait, je peux pas. Eh ben, on arrête maintenant, et je vous en... la prochaine torpille commencera par The Message de Grandmaster Flash, qui sera la torpille numéro 14. Non, bah 54. Ou 5. Ouais. Attends. Ouais, bon, on s'en fout de toute façon.
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2: 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Pas mal ce nouveau top horaire pour annoncer la bande-son. Oui, surtout ce qui annonce une année électorale pour l'an prochain. Bref, c'est le retour de la bande-son. Nous sommes lundi, il est 20h, vous êtes bien sur Jet FM, 91.2 à Nantes, en DAB+, de Nantes à Saint-Nazaire. Et c'est la déjà 11e saison de la bande-son qui démarre. Et ben, comme à son habitude, nouvelle bande-son, nouveau générique, nouveau top horaire, allez. Pour le plaisir, on fait découvrir le petit deuxième.
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2: 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Pour ce soir, pour fêter la rentrée de la bande-son, nous avons interviewé en début de l'été, l'émission est disponible en podcast. C'est une rare émission qui n'a pas été diffusée en premium sur Jet. Donc c'est l'interview de Théo Cassio, le compositeur de la musique du film La bataille de Gaulle, J'écris ton nom, le deuxième volet de ce diptyque, qui a fait tant parler cet été avec beaucoup de succès puisque les deux films ont dépassé les 5 millions d'entrées. Si vous n'avez pas vu, je vous conseille vraiment de les voir, si possible au cinéma. Et puis, bien sûr, voici tout de suite Théo Cassio qui va nous parler du film.

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0: Messieurs, nous savons tous ce que cela signifie.
1: Riding on the scene is the General Giraud, who will lead the French forces into battle.
2: L'armée du Général Giraud reprend la main.
3: Vous ne comprenez rien à la politique.
4: Giraud est une marionnette des Américains.
5: Vous ne pouvez pas obstacler la guerre, Général de Gaulle.
4: Il n'y aura jamais aucun accord entre lui et moi.
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0: L'armée secrète se met en place. 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
11: Allô Théo ?
12: Oui, bonjour.
11: Bonjour, c'est Jérôme de la bande-son.
12: Oui, enchanté.
11: Vous allez bien ?
12: Ça va et vous ?
11: Ça va très bien, merci. J'anime une émission depuis 10 ans maintenant, une hebdo sur une radio qui s'appelle Jet FM à Nantes et qui est ensuite aussi diffusée en podcast, une émission qui s'appelle La bande-son, qui est consacrée aux musiques de films. La dernière interview que j'ai faite dans le cadre de l'émission cette saison, c'était avec Jean-Jacques Hano, qui souhaitait parler musique de film à l'occasion de l'exposition que lui consacrait la fondation Jérôme Sédoupaté à Paris.
12: D'accord. Bon, ravi de passer après Jean-Jacques
11: Hano. Vous avez 28 ans, bientôt 29.
12: Oui.
11: Vous n'en êtes pas au démarrage hein, de vos musiques, mais vous avez jusqu'à maintenant beaucoup travaillé surtout pour des documentaires. Mais de ce que j'ai lu, vous avez démarré très tôt le violon, puis le piano, et vous avez aussi parcouru différents conservatoires, notamment, je crois, à Reims, à Lyon, et vous aviez pris notamment des initiations à la musique, à l'image, c'est bien ça ?
12: C'est exactement ça, la grande partie de mes études, deuxième moitié de mes études ont été consacrées à l'apprentissage de la musique pour l'image, oui.
11: C'était quelque chose qui, très tôt, vous donnait envie, la musique sur de l'image, la musique de film en particulier ?
12: Alors, je sais que, de ce que je me rappelle, j'ai toujours été très sensible à la musique, à l'image.
11: Oui.
12: J'ai été biberonné avec les bandes originales d'Ennio Morricone, surtout.
11: Oui.
12: Ma mère étant italienne, voilà, c'était le cinéma que j'ai pu goûter en premier, mm-hmm. et, que ce soit cinématographiquement parlant ou musicalement parlant.
11: Mm-hmm.
12: Et j'ai toujours été sensible à la musique dans les films, sans pour autant en faire une vocation très jeune, même si je faisais la musique déjà. Mais quand il s'est agi de choisir un chemin de vie et que j'ai voulu me relancer très sérieusement après le bac dans la musique, je savais que mon but ultime c'était d'écrire de la musique pour les films, et donc j'ai décidé d'y accéder par un parcours entre guillemets classique, dans les deux sens du terme, dans le sens classique avec les conservatoires et classique en apprenant d'abord la musique entre guillemets classique.
11: Okay.
12: Mais ça a toujours été le but de mon apprentissage musical supérieur.
11: Ok. Et donc vous avez démarré avec de la musique pour des documentaires dont la vie secrète de l'ours à lunettes de Philippe Molins.
12: Ouais.
11: Et vous avez aussi travaillé sur

0: musique d'une série pour France 2, c'était La guerre d'Algérie.
1: Oui, exactement.
0: Comment
1: Exact.
0: on arrive à capter ce type de projet?
1: Alors, pour les deux projets, c'était deux approches différentes, dans le sens où Philippe Molins, j'ai eu la chance d'avoir un papa réalisateur de documentaires, et
0: Ok.
1: Philippe Molins était un grand ami de mon papa, et donc mon père a pris très vite sa retraite, et Philippe a continué à faire des films, et quand est arrivé le moment où je pouvais commencer à assumer un film, en tout cas un documentaire télé. Il a eu, bah voilà, il m'a donné ma chance, et il m'a engagé pour faire ses derniers films, lui aussi, avant de prendre sa retraite. Et donc, j'ai eu beaucoup de chance de l'avoir directement dans mon cercle proche pour faire mes classes avec lui, sous sa protection. Donc, évidemment, du coup, j'ai bénéficié d'une protection par rapport à la production, etc. Ce qui m'a beaucoup aidé à faire mes classes. Et ensuite, pour la série événement de France 2, sur la guerre d'Algérie, j'ai co-composé avec David Konopnicki et Fabien Cally la bande originale, parce qu'en fait, à la base, j'ai appris à la musique à l'image avec Fabien Cally, qui était mon professeur, qui est devenu mon mentor, que j'ai assisté sur plein de projets. Et puis, après l'avoir assisté sur des projets, il m'a proposé de coécrire avec lui, parce qu'on avait tissé un lien artistique, où on se comprenait très très bien, on se connaissait par cœur, et donc on pouvait collaborer et co-composer ensemble. Donc voilà.
0: Et c'est, je crois aussi sur ce travail-là, vous aviez produit pour notamment les documentaires que Antonin Baudry vous a découvert en fait, et
1: C'est
0: qu'il
1: exactement ça. C'est grâce à un documentaire beaucoup plus récent, qui date de 2025, qui s'appelle Le dernier territoire du lynx, qui est produit par Ego Talk Media. Et donc j'ai eu la chance de collaborer avec eux. Je collabore toujours avec eux parce que j'avais besoin de travailler aussi dans le sens de mes convictions écologiques, etc. Donc j'avais envie de travailler avec eux. Et on a fait ce super documentaire qu'on n'avait pas prévu de faire, mais qui nous est un peu tombé dessus comme ça. Et j'étais très satisfait de la musique que j'avais composée pour ce film. Je me suis dit, bon, bah allez, on va commencer à partager la musique pour la musique, et on va la détacher de son support. Et donc j'ai commencé à la diffuser sur les réseaux, sur les plateformes de streaming, etc. Et c'est ça que Antonin a écouté. Quand il a fallu chercher un deuxième compositeur pour De Gaulle.
0: Est-ce qu'il vous a donné des consignes? Est-ce qu'il avait des attentes particulières pour le film?
1: Oui, il avait des attentes particulières. L'attente la plus importante, c'était: je ne veux pas la musique du premier film. Tout de suite, voilà,
0: La
1: c'était
0: règle.
1: quasiment la seule consigne que j'ai eue. Et la deuxième consigne que j'ai eue, qui est pour le coup quelque chose qui m'a beaucoup aidé et qui était un peu mon fil conducteur tout au long de l'écriture pendant les 6 semaines, c'était si tu fais des choses fortes, on laissera les choses, on les laissera en place. C'est-à-dire qu'en fait, le film allait être remonté et remonté jusqu'à la dernière minute. Donc moi, j'avais un risque aussi que mes musiques continuent d'être remontées et réadaptées au fur et à mesure du montage. Mais ce qu'il m'avait dit dès le départ, c'est que si les musiques sont fortes, qu'ils ont un parti pris puissant et qu'elles servent le film au mieux, on les touchera pas. Et c'est le film qu'on touchera pour qu'elles s'adaptent aux musiques. Et ça, pareil, ça a été un vrai fil conducteur.

0: Comment vous avez travaillé du coup avec lui? Et il vous transmettait les rushs, des éléments de tournage. Vous aviez en permanence du coup une visu sur ce qui se passait, sur ce qui se tournait pour vous inspirer, pour musicalement,
1: Pas du tout.
0: non?
1: Pas du tout, parce que je suis arrivé très longtemps après le tournage,
0: Ok.
1: quasiment. En fait, là, le film est sorti le 26 juin,
0: Ouais.
1: et moi, je suis arrivé début mars.
0: Ah oui, ok.
1: Donc, en fait, j'ai eu 6 semaines d'écriture, une semaine d'enregistrement, et après, on est parti dans la post-production, la dernière phase de post-production, qui est la phase de mix du film, où j'ai été présent tout le long aussi. Mais donc, ça représente 4 mois de travail, globalement, si je fais en gros. Et en fait, donc non, quand je suis arrivé, on m'a même envoyé littéralement un bout à bout du deuxième film déjà monté, pas du tout terminé, mais déjà monté avec des VFX un peu sommaires à droite à gauche, parce que bah, tout arrivait au compte-gouttes, des plans d'effets spéciaux. Le son n'était pas du tout définitif, certains ordres de séquence non plus. Donc, mais j'avais quand même un objet solide sur lequel je pouvais commencer à écrire. Et donc, c'était vraiment des allers-retours, que ce soit artistique ou même physique, parce que j'allais en salle de montage quasiment tous les jours pour leur apporter des nouvelles maquettes. On discutait, puis je retournais m'enfermer pendant 3 jours, puis je revenais, etc. Donc, en fait, voilà, ça a été. On avait très peu de temps à perdre parce que j'étais quasiment à une séquence par jour, voire une séquence tous les 2 jours, qu'il fallait à la fois composer, modifier et valider. Donc ça a été ouais, voilà, c'était 6 semaines d'aller-retour, quoi.
0: Ok. Donc c'était vraiment votre seule inspiration. Ouais, c'est ces bouts de films qu'on vous envoyait.
1: Ouais, exactement.
0: Ok. Est-ce que vous.
1: Exactement, et puis beaucoup de discussions.
0: Ok. Est-ce que vous aviez écouté la bande originale composée par Volker Bertelmann pour le premier volet?
1: Alors je l'ai écouté au bout de 2 semaines
0: Ok.
1: de maquette.
0: Ouais.
1: Je me suis interdit de l'écouter tout de suite
0: Ben oui.
1: parce que comme la consigne principale c'était ne fais pas ça,
0: C'est ça.
1: j'ai une fâcheuse tendance moi à comment dire à être une éponge musicalement.
0: Ok.
1: Si quelque chose me plaît, ça va. Je dis pas que je veux le copier,
0: Ça va
1: mais
0: ressurgir.
1: ça va sans que je le contrôle, ça va s'imprégner dans ma tête, ça va mijoter et puis six semaines plus tard ou enfin quelques mois plus tard, je vais vouloir m'en inspirer, etc. Parce que voilà, c'est comme ça que je pense que beaucoup de compositeurs fonctionnent, qu'ils se l'avouent ou pas d'ailleurs. Et en fait, donc je savais qu'il fallait que je parte d'une page blanche et que je pose des choses très fortes dès le départ. Et une fois que mes jalons étaient posés sur un peu quelques endroits clés du film, je pouvais aller écouter ce qu'avait fait Volker. Et voilà, donc non, non, là-dessus, heureusement, j'ai pas eu, enfin, on m'a pas imposé d'écouter tout de suite, quoi.
0: Ok. Et comment vous avez abordé du coup la musique pour tout ce long métrage qui est quand même en plus un film assez long en termes de durée, hein, projeté pour le cinéma. Comment vous appréhendez ça par rapport à la fois à la force historique? Alors je crois que vous êtes aussi passionné d'histoire, mais par rapport à la force historique du film d'une part, au charisme des personnages qu'il incarne, et puis bien sûr aux scènes d'action.
1: Alors, alors comment j'ai, en fait, c'est marrant, à chaque fois qu'on me pose la question, moi-même, je dois réfléchir parce qu'on a fait ça tellement rapidement que ça a été vraiment, heureusement que j'ai eu une formation un peu solide à ce niveau-là, parce que j'ai dû faire appel un peu à mon instinct, et à mes réflexes de composition. L'idéal aurait été que je travaille sur scénario, etc., et que je puisse construire toute une thématique. En fait, comme on a décidé dès le départ de ne pas avoir des thèmes par personnage, et qu'on allait avoir des couleurs musicales par lieu géographique et par type d'action, avec 3 typologies de musique, en fait, c'est comme ça que j'ai fonctionné. Je me suis dit, ok, je me suis fait un tableau avec les différents lieux qui étaient présents dans le film. Donc, il y a Casablanca, Lyon, Londres, Paris. Et les scènes dans le désert, et puis quelques scènes annexes aux États-Unis. Mais globalement, j'ai 4-5 lieux géographiques dans lesquels il se passe à peu près toujours les mêmes actions, soit des tensions politiques, soit des scènes d'action vraiment de bataille, soit de l'attente, etc., de la tension. Et donc, je me suis dit, quelle va être la couleur de Lyon? Quelle va être la couleur de Casablanca? Quelle va être la couleur de mes scènes de bataille, etc.
0: Ok.
1: Et j'ai commencé à vraiment faire des tableaux musicaux et de cibler vraiment des scènes clés de chaque type de lieu en essayant de trouver bah, le défi de chaque scène. Et dans ce film-là, le principal défi qu'on a eu, c'est que Antonin aime beaucoup faire des séquences en montage alterné. C'est-à-dire que on a 10 minutes où on est dans trois lieux avec trois personnages différents, et ça ne fait que passer d'un personnage et d'un lieu à l'autre. Et donc la musique est là, elle, pour lier tous ces endroits et tous ces propos et faire comprendre que le combat est commun. D'où le fait que je ne pouvais pas avoir trois thèmes, sinon si j'avais respecté un peu la règle des thèmes, qui est que on utilise le thème d'un personnage pour le signifier quand il n'est pas à l'image, ou alors quand il est à l'image, mais plus là. Et ben, j'allais être complètement schizophrénique musicalement. Et donc, il fallait plutôt que je trouve des méthodes d'accompagnement, des choses de musique répétitive, des motifs plus que des thèmes, et quelque chose qui n'écrase pas l'image surtout. Parce qu'il y a beaucoup de dialogues finalement dans De Gaulle. Donc, écrire sous des dialogues, c'est, je pense, une des choses les plus dures. Et voilà. Ensuite, pour les scènes de bataille, ça dépendait vraiment de la volonté d'Antonin. Je pense que si j'avais eu à le faire tout seul, sans aucune direction, le film ne ressemblerait pas à ça, parce que j'aurais sans doute pas eu l'idée de faire des choses aussi fortes que ce qu'il me demandait, par exemple, écrire un requiem de 3 minutes
0: Ah oui.
1: au milieu du film, sur un moment de désolation totale. Peut-être que je serais peut-être allé dans le pathos, un peu instinctivement et de manière un peu cliché. Voilà, donc c'est vrai que c'était ils m'ont beaucoup nourri d'idées, et pareil, j'aurais fait beaucoup de propositions qui allaient un peu dans des sens différents de ce qu'ils avaient mis comme musique temporaire à la base, parce que j'ai oublié de le mentionner, mais quand j'ai reçu le bout à bout, évidemment tous les endroits où ils voulaient de la musique, alors pas tous, mais une grande partie, avaient de la musique temporaire.

0: Qu'est-ce que vous inspire le succès du film aujourd'hui?
1: Qu'est-ce que m'inspire le succès du film?
0: Oui, vous êtes heureux,
1: Ça
0: j'imagine.
1: m'inspire. Alors oui, je sais pas. Déjà, on est déjà très heureux. On est un petit peu inquiet sur le démarrage. Et en fait, on est tellement heureux de la manière dont le succès se construit, c'est-à-dire par le bouche à oreille.
0: C'est ça.
1: C'est-à-dire que le succès ne fonctionne pas grâce aux éléments de promotion, etc. Machin. On le sait, ça a été prouvé. Les gens se parlent et se disent d'aller voir ce film, que ce soit le 1 ou le 2 ou les 2. Et surtout, les retours qu'on a le plus, et que ce soit moi pour la musique, mais pour Antonin pour le film, ou les acteurs, même pour leur personnage, c'est je ne savais pas que ça avait existé. On n'en parle pas dans les livres
0: C'est
1: d'histoire ou
0: ça,
1: très
0: c'est
1: peu,
0: ça, c'est
1: mais à
0: souvent,
1: l'école, merci de nous avoir appris autant de choses.
0: c'est ça, c'est souvent les retours qu'il y a effectivement des spectateurs. Hein. C'est,
1: Voilà.
0: je ne savais pas qu'il y avait eu tous ces éléments-là,
1: C'est ça. Et pour ma part, une des choses, c'est la première fois que je le vis à cette échelle-là, hein, à part les proches, évidemment, qui vous encouragent tout au long de votre parcours, et qui écoutent votre musique. Je n'avais pas eu de retour d'auditeurs avant, complètement désintéressés. Et c'est vrai que savoir qu'ils ont autant d'émotions sur le poème d'Éluard à la fin, qu'il y a une sorte d'élan patriotique, d'une fierté d'être français, d'une prise de conscience de tous ces sacrifices, etc. Le fait qu'on arrive à montrer ça, pour moi, c'est une belle victoire, quoi.
0: Et quelle a été votre réaction quand on vous l'a proposé, quand Antonin vous a proposé de composer pour ce long?
1: Alors,
0: C'était
1: le
0: votre
1: premier
0: premier jet pour le cinéma à grande
1: mail. Ouais,
0: échelle, on va
1: complètement.
0: dire.
1: Complètement. Premier film, premier long métrage de fiction, même si c'est une fiction historique, de fiction. Premier long métrage tout court, au cinéma, pareil. Donc, premier format aussi. Quand j'ai reçu le premier mail, j'ai cru à une blague. J'ai cru à ce qu'on appelle un scam. J'ai dû vérifier. Et ensuite, le processus de recrutement a duré un petit mois. Avec différents compositeurs qui étaient voilà sur le sur qui étaient en attente, et ça a été assez long. Et quand Antonin m'a annoncé la bonne nouvelle, j'ai mis quand même quelques jours à réaliser, parce que c'était tellement gros comme projet, et que le défi était tellement de taille. Je me suis dit pourquoi moi au début. Même si j'en ai très très envie, hein. Vraiment, plus
0: Oui,
1: j'attendais, plus j'en avais envie.
0: on imagine, oui.
1: Voilà, c'était assez. Enfin voilà, c'était tellement inattendu, c'était pas comme on dit dans mon bingo de l'année. Et je venais de sortir de trois courts-métrages étudiants, bénévolement, etc. Donc, j'étais vraiment encore dans un processus de bon, il faut que je fasse mes classes, il faut que je me fasse connaître. Je venais d'arriver à Paris il y a un an. Donc, j'ai pas le plus grand des studios, en tout cas j'ai pas celui de Volker. Donc je me suis dit, mais est-ce que même je suis la bonne personne pour ça? Et en fait, voilà, après la suite m'a prouvé que il fallait surtout des idées et beaucoup de volonté, et que le reste suivait.
0: Est-ce qu'il y a un morceau que vous appréciez particulièrement dans cette BO ou dont vous êtes fier, on va dire?
1: Alors, il y en a. Je vais tricher, mais il y en a deux.
0: Allez-y.
1: Il y en a un. Alors, le premier, c'est évidemment J'ai écrit ton nom, parce que il a une résonance particulière. Déjà parce que avec Rayman et Antonin, on a réussi à trouver une vibration avec le poème d'Éluard, qui, je trouve, fonctionne très bien. Je parle vraiment de vibration, parce que comment dire, ça fonctionne limite comme une chanson avec des paroles, quoi. Et quand on a une voix off comme ça, moi venant du documentaire, c'est quelque chose que j'aimais énormément faire sur les formes documentaires, utiliser une voix off, qui est quand même globalement assez neutre, surtout dans le documentaire, et lui donner une couleur, et qu'on peut avoir la maîtrise totale d'une couleur, d'une voix, tout au long du propos. Ça, je trouve ça magique. C'est un peu comme ça que je l'ai pensé. Mais c'est aussi parce que c'est le premier morceau que j'ai composé avant même d'être pris sur le film. Quand j'ai dû faire un essai pour être recruté, c'était la seule séquence, enfin, l'une des seules séquences qu'on m'a envoyée pour que je fasse l'essai, et que j'ai composé très très rapidement parce qu'il y avait très peu de temps. et que le morceau que j'ai composé, c'est le morceau qui est dans le film.
0: Ok.
1: Et donc, par rapport à mon histoire avec le film, ça a beaucoup de... Et c'est, je sais que c'est ce qui a convaincu Antonin de m'apprendre. Donc, par rapport à mon histoire avec ce film, ça veut dire beaucoup. Et puis, les 10 premières minutes, donc celle qui s'appelle La Bataille de Gaulle, ça, c'est une musique qui résume pour moi tout le film en 10 minutes, musicalement. Il y a absolument tout ce qu'on peut imaginer et qu'on va retrouver thématiquement aussi dans le film, puisque j'ai écrit les 10 minutes à la fin, c'est le dernier morceau que j'ai fait. Et du coup, c'était un vrai défi pour moi de tenir le spectateur en haleine, voilà, d'aller jusqu'au titre sans qu'on s'ennuie musicalement. Donc, ouais, je dirais ces deux morceaux-là.
0: Ok. Et vous avez aussi travaillé avec plusieurs musiciens venant de différents orchestres pour réaliser donc cette BO. Est-ce qu'il y a un instrument que vous chérissez particulièrement? Je sais que vous avez fait du violon, du piano. Et il y a vraiment un instrument pour lequel vous avez une attirance particulière?
1: Alors moi, il y a un instrument pour lequel j'écris excessivement, c'est le violoncelle.
0: Ouais, ok.
1: Je pense qu'avec du recul, c'est mon instrument préféré, que ce soit en soliste ou en tutti. Mais là, je crois que je me suis vraiment fait plaisir sur ce film parce que je crois que j'ai réuni absolument tous les instruments que j'aime. C'est-à-dire que l'orgue, c'est un instrument qui me fascine. Donc le violoncelle. La voix humaine, pareil, c'est un instrument qui me fascine, que ce soit en soliste ou en chœur. Et voilà, donc le doudouk aussi, c'est vraiment, je fais très attention à quand est-ce que je l'utilise parce que ça peut, c'est tout de suite très connoté, etc. C'est tellement puissant comme son que ça peut nous emmener complètement ailleurs. Mais j'adore cet instrument, c'était la première fois que j'avais l'occasion d'écrire pour. Mais voilà, ces 3 4 instruments, c'est un peu, j'ai eu beaucoup de chance qu'en fait Antonin m'autorise à les mettre dans la bande originale et à essayer de les faire se compléter, quoi.
0: Bah, le violoncelle, ça vous fait un point commun avec la compositrice islandaise Eldur Gudnadottir, pour qui voilà, c'est aussi son instrument fétiche.
1: De prédilection,
0: Ouais.
1: ouais, bien sûr. Et ce qui est génial avec elle, c'est qu'elle l'utilise de manière lyrique comme on connaît, mais
0: Oui.
1: elle l'emmène dans la stratosphère, c'est-à-dire on n'entend même plus que c'est du violoncelle, pourtant la
0: Exactement.
1: source principale est du violoncelle, quoi.
0: Exactement.
1: C'est extrêmement intéressant, ça, en fait.

0: justement, est-ce que vous avez des compositeurs fétiches? Vous parliez tout à l'heure un peu de Ennio Morricone que vous écoutiez, à la fois pour la musique et puis pour les films dans lesquels, pour lesquels il a composé, que vous avez aussi découvert. Alors, vous avez des gens que vous appréciez aussi le travail, des gens qui vous ont inspiré aussi, éventuellement?
1: Ouais, beaucoup. J'ai des compositeurs connus et des compositeurs beaucoup moins connus. C'est-à-dire que, évidemment, Ennio Morricone, c'est quasiment ma porte d'entrée quand j'étais, de manière inconsciente, quand j'étais petit. C'est les premières sonorités, donc voilà. Hans Zimmer aussi, de par le fait que j'étais petit avec les dessins animés Spirit, qui est, je pense, la première bande originale que j'ai écoutée en boucle quand j'étais petit. Et ensuite, quand j'ai eu un peu plus de maturité musicale, j'ai découvert Alexandre Desplat, qui est devenu mon coup de cœur et comment dire, ma principale référence en termes de musique de film, parce que par la diversité de ses films, par la diversité de ses musiques, par sa capacité à écrire aussi bien pour trois instruments et demi que pour un orchestre de 80 musiciens. Voilà, ça c'est son côté versatile et son langage. Et puis, dans mon cercle plus proche, moi, la musique de Fabien Kalim, voilà, c'est un peu mon sauveur, dans le sens où j'étais en écriture contemporaine au Conservatoire de Reims. Je commençais à me perdre, et c'est à la découverte de ces musiques pour le documentaire et pour le cinéma que je me suis dit, mais en fait, en France, on a quand même des professeurs incroyables et des compositeurs incroyables. Je veux aller apprendre avec cette personne-là, parce que c'est cette musique-là que je veux écrire. Et donc, c'est lui qui m'a beaucoup transmis. Et mon deuxième professeur, Gilles Alonso, qui est donc professeur du Conservatoire de Lyon, du Conservatoire dont je viens de sortir cette année. Pareil, sa musique m'inspire énormément, parce que voilà, elle est toujours juste. Et voilà, donc j'aurais envie de citer ces quatre compositeurs-là, ouais.
0: Ok, très bien. Et est-ce qu'il y a un réalisateur ou une réalisatrice avec lequel ou laquelle vous souhaiteriez travailler?
1: Oh là là.
0: Il y en a plein.
1: Là là. Il y en a plein. Bah, Giuseppe Tornatore, j'adorerais. Évidemment, parce que, bah, par la puissance émotionnelle et les histoires incroyables qu'il y a dans ces films. Je suis un grand fan, évidemment, des films de Christopher Nolan, donc voilà, la place est prise. Mais je dois admettre que c'est toujours une claque, et que on l'attend tous à chaque fois, tous les 3 ans, ce grand film.
0: Il a fait des infidélités à Hans Zimmer, donc vous avez vos chances.
1: Oui, mais je suis ravi qu'il ait fait cette infidélité, parce qu'on n'aurait pas un Göransson aujourd'hui si inventif et puissant. Donc je suis ravi. Je pense qu'ils ont donné ce qu'ils avaient à donner ensemble, et c'est bien que la retourne aussi. On parlait de Jean-Jacques Cano. Moi, j'aime énormément. Voilà, James Horner, on n'en a pas parlé, mais a été une énorme influence pour moi aussi.
0: Oui, complètement.
1: Je lui ai fait énormément d'hommages avec des amis musiciens, où tous les 2 3 ans, on se réunissait pour jouer sa musique. Donc, non, non, ça c'est j'aime énormément ces films. Voilà, il y a tellement de réalisateurs, Rhys, Justine Triet, enfin voilà, il y a tellement de gens que je pourrais pas tous les citer.
0: Pas de souci. Est-ce qu'il y a une bande originale que vous aimez, que vous adorez ou que vous auriez aimé composer?
1: Ouais, complètement. Non, parce que du coup, oui, j'en parlais avec donc David Emmanuel, qui tient la page Le Béauvoir, il y a pas longtemps, pour une interview. Et voilà, la bande originale qui revient à chaque fois et que j'écoute quasiment tous les mois, c'est la bande originale pour la mini-série Band of Brothers, produite par Steven Spielberg et Tom Hanks, qui a été composée par Michael Kamen, début des années 2000. Et donc, cette bande originale est, pour moi, c'est une véritable source d'inspiration. J'y reviens souvent, parce que chaque morceau est différent. Bon, la série est absolument géniale, hein, c'est ma série préférée, et donc le rapport à l'image est dingue. Et l'instrumentation est assez classique, hein. C'est un chœur avec un orchestre symphonique, donc rien de. Ça a été la principale source d'inspiration personnelle, hein. J'en ai même pas du tout parlé avec l'équipe du film, que je me suis mise en tête pour faire De Gaulle, quoi.
0: Ok, et eh ben. Et bah justement, qu'est-ce que représente la musique de film pour vous? Alors, la signature de l'émission, la bande-son, c'est de dire que la musique de film est la plus grande actrice de cinéma.
1: Ouais, c'est trop beau. J'adore. J'adore, j'adore. C'est très bien. C'est très, très bon. C'est la plus grande actrice de cinéma. Ouais, je vais vous voler là votre phrase. Non, non, c'est. Je parlais avec Simon Apkarian il y a quelques semaines, justement, de la liste des films. Et il me disait cette phrase que j'avais complètement oubliée. Je ne sais plus qui l'a dit. C'est la musique commence là où les mots s'arrêtent dans un film. Et c'est ça pour moi, c'est-à-dire que c'est toutes les choses qu'on ne peut pas dire ou qu'on ne peut pas montrer, soit pour diverses raisons, soit parce qu'on n'a pas envie de les montrer de manière concrète, soit parce qu'on n'a pas pu les montrer de manière concrète, peu importe la raison, il y a toujours des raisons dans les films pour lesquelles il y a des choses qu'on n'a pas à la fin dans le montage.
0: Oui, bien sûr.
1: Et cette responsabilité qu'a la musique de film d'apporter ces choses et avec des sons justes. C'est pour ça, ça relève pour moi de la magie un petit peu. Parce que c'est juste des sons, c'est un langage universel, qu'on soit de n'importe quelle culture, on va ressentir ou pas ces émotions, mais on peut, on a tous et toutes les clés pour les ressentir.
0: Oui, tout à fait.
1: Il n'y a pas besoin de sous-titres. Et surtout, c'est quelque chose comment dire, d'une puissance incroyable parce que à une image près, à une seconde près, un début de musique peut vouloir dire quelque chose ou une autre chose. Et la bataille de Gaulle aurait pu être composée magnifiquement par plein d'autres compositeurs. Et ça aurait été, je pense que le film aurait encore une autre dimension qui serait tout aussi bien. Et c'est ça que j'adore. C'est ça que j'adore. On a un exercice qu'on fait souvent au conservatoire quand on est étudiant en musique de film. C'est qu'on a tous la même séquence. Et on fait chacun sa musique, celle qu'on imagine pour la séquence, et puis on la regarde avec nos professeurs en collectif. Et on voit comment chacun a pensé la séquence. C'est génial, parce qu'en fait, il n'y a aucune fausse version.
0: Oui, bien sûr.
1: Il n'y a que des chemins, voilà, des backgrounds différents et des chemins émotionnels différents. Donc, voilà, ça, c'est tout ça la musique de film.
0: C'est la vraie création. Bon, j'imagine que maintenant, alors je ne sais pas si vous croulez sous les projets, mais...

0: J'imagine que vous en avez. Ou moins des propositions?
1: J'ai des pistes.
0: Ouais.
1: J'ai pas encore de proposition à proprement. Enfin, voilà, mon calendrier n'est pas du tout rempli comme on pouvait croire.
0: Ça va venir.
1: Je suis pas du tout tombé là-dedans de me dire, ah, ça y est, premier long, long en plus avec une certaine renommée. Ça va, mon téléphone n'arrête pas de sonner. Non, je pense que il sort à un moment donné où les productions se mettent en pause pour l'été. Voilà, du coup, je suis patient. J'espère que ça va arriver. Je préfère la qualité que la quantité, toujours. Donc, je suis aussi professeur à côté. J'enseigne la musique à l'image. Donc, en fait, moi, j'aime énormément enseigner aussi. Donc, c'est vraiment, voilà, j'attends évidemment. J'ai très envie d'en faire mon activité à plein temps. Mais là, je suis sur un bel nuage de joie et de fierté par rapport à ce film et à cette équipe, qu'en fait, voilà, tout va bien, quoi. Mais oui, je vais pas mentir en disant que j'ai pas de piste. Mais voilà, vous le savez aussi, dans le cinéma, on peut jamais être sûr à 100%.
0: Tout à fait.
1: Donc voilà.
0: Parfait. Bah écoutez, on vous souhaite encore plein de belles bandes originales pour le cinéma, Théo.
1: Merci beaucoup.
0: Merci pour cet entretien.
1: Merci à vous, c'était super. Merci beaucoup, c'est toujours un plaisir
0: Voilà, puis
1: d'avoir des
0: on
1: listes
0: invite
1: devant.
0: bah, évidemment toutes les auditrices et auditeurs qui n'ont pas encore vu les deux volets de la bataille de Gaulle, bah, bien sûr, à s'y rendre. Au cinéma et puis apprécier bien sûr la musique qui entoure ces deux films et en particulier la vôtre Théo Gassio.
1: Merci beaucoup. Merci,
0: Merci,
1: merci.
0: merci à vous.

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Bonsoir et bienvenue dans ce numéro 80 de l'émission Vagalam. Vagalam, vous le savez, nous explorons les années 80, nous allons diguer dans les bas-fonds des océans musicaux pour en extraire la quintessence et surtout des morceaux qu'on n'a pas l'habitude d'entendre, et c'est exactement le fruit de cette émission d'aujourd'hui. Je vous en avais parlé la semaine dernière dans cette 8e saison. Nous inaugurons, puisqu'il s'agit du numéro 80, une série qui va nous amener au moins jusqu'à 1986, peut-être 7, on verra. Et il s'agit aujourd'hui, dans cette émission, d'ouvrir sur 1980. Et en préparant cette émission, je me suis dit que j'aurais pu en faire plus.

Forever, mais bon, il faut faire des choix dans la vie, c'est comme ça. Donc voilà, je vous ai sélectionné vraiment dans ma discothèque personnelle et exclusivement en vinyle. C'est pour ça que ça crépitera un petit peu. C'était aussi pour garder le grain de l'époque, le grain musical et puis sonore de cette époque 80, puisque à cette époque-là, bien évidemment, le seul moyen d'écouter de la musique, ben c'était sur vinyle ou bien encore à la radio, bien entendu. Donc nous y sommes, vinyle radio. Nous sommes un peu dans cette époque. Nous avons ouvert avec quelque chose d'un peu énervé. C'est pas un peu l'habitude de cette émission très rock. Il s'agissait de Nina Hagen avec la reprise de My Way dans une version très punk. Voilà la chanson de Frank Sinatra et bien évidemment qu'on connaîtra sous Claude François en France avec comme d'habitude. Ce qui était intéressant, je garde le concept que j'avais lancé la semaine dernière. Nous ouvrirons dorénavant avec une reprise plus ou moins bien senti d'un tube ou de quelque chose, voilà, qui a été rejoué la semaine dernière. C'était Coil avec le Tainted Love. Et là, nous étions en Allemagne en 1980, bien évidemment. Nous ferons peut-être une entorse en toute fin d'émission à 1980. Je vous expliquerai pourquoi. On va poursuivre donc dans cette traversée en ce 21 septembre si vous nous écoutez sur Jet FM ou bien vous êtes le dimanche 27 septembre et vous êtes sur Radio Méga tranquillement ce dimanche soir. Et nous allons poursuivre en France cette fois. Nous allons traverser le Rhin pour nous rendre du côté des Suicides Roméo. Je crois qu'ils étaient parisiens. Voilà, effectivement, c'était bien ça. C'est un peu cette première vague de post-punk très française a été un peu documenté. On retrouvait Marquis de Sade, on retrouvait Taxi Girl, on retrouvait Jacquenot. J'aurais pu vous passer tous ces gens-là, mais j'ai décidé de vous passer ce duo, en tout cas ce groupe formé par Claude Artaud, que l'on retrouvera un petit peu après aux côtés d'Edwige Belmort dans l'emblématique groupe Mathématiques Modernes. Peut-être qu'on les retrouvera un peu plus tard, je crois que c'est 82 ou 83 me semble-t-il, donc dans une émission plus tard. Ils ont signé un unique album, il s'agissait de Images, paru en 1980. Et nous allons écouter de ce petit 45 tours qui, je pense, crépite encore un petit peu, la face B. Là aussi, c'était un peu rigolo de vous sortir les faces B. Et on va écouter Modern Romance. Et voilà pour cette première émission d'une longue série sur les années 80. Pas de nouveautés pendant quelques émissions, mais vous inquiétez pas. Je continue à vous repérer des choses intéressantes. Mais là, il s'agit d'aller explorer de manière oblique ou un peu différente les années 80 avec ce morceau donc de Suicide Roméo avec Modern Romance dans ce numéro 80 de Vagalame.

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0: Alors ce que j'aime dans cette année charnière 1980, c'est qu'il y a un peu de punk, un peu de bidouillage électronique, puisque les synthés deviennent un peu plus abordables et donc les musiciens font feu de tout bois et expérimentent, trafiquent des sons, créent des sons. Il s'agissait ici de Tokyo Metal Boys, pardon, avec le morceau qui s'appelait Tokyo Airport, extrait de cet unique album, sous le même nom d'ailleurs, Tokyo Airport, sorti en 1980 chez Celluloid. Et derrière ce projet se cachaient bien évidemment deux éminents musiciens et chanteurs, Eric Debris et puis Hermann Schwartz, qui venaient de Metal Urbain et donc qui formation plutôt punk, mais qui avait déjà intégré pas mal de synthés avec ce projet, ce side project à côté. Et pris un peu finalement un côté plus expérimental à côté de leur projet métal urbain forcément très connu. Nous allons continuer justement à aller diguer dans des choses moins connues, c'est un peu le but de cette émission. Imaginez-vous en 1980, nous avons pris la DeLorean, nous sommes retournés en arrière, vous êtes sur votre radio, tout juste presque née. Elle est encore pirate puisque ça sera en 1981 que ça sera libéré. Et vous pouvez écouter par exemple ce morceau assez incroyable de ce groupe suspect. On va être un peu plus post-punk cette fois et nous allons aller aux Pays-Bas. Et nous sommes toujours bien évidemment en 80. Nous allons écouter extrait de leur premier album. Ils en ont sorti deux, Above Suspicion. Le morceau s'appelle Garbage. Et nous enchaînons avec quelque chose d'un petit peu plus connu de cette année 1980.
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Un des artistes assez emblématiques de cette période, Fat Gadget. On a écouté le morceau The Box qui presque clôt l'album Fireside Favorites, le tout premier album de Frank Tovey qui se trouve derrière ce projet paru en 1980. Fat Gadget, d'ailleurs, pour la petite histoire, a été le premier artiste signé par Daniel Miller, le très célèbre Daniel Miller sur Mute Records. Donc voilà la toute première signature après, bien évidemment, le projet de Miller qui était The Normal, peut-être que vous connaissez. Je n'avais pas diffusé ça, mais on aurait pu. Voilà, on vient d'écouter donc ce morceau qui était plutôt dans l'électronique et... qui malheureusement après Depeche Mode arrivera un peu derrière et va un peu finalement dépasser et venir passer par-dessus ce Fat Gadget qui vraiment, je vous invite à aller écouter sa discographie assez intégrale, ce premier album absolument magique. Et nous allons quitter les musiques un peu plus électroniques, cette new wave un peu très électro, mais qui en reste tout à fait intéressante, et nous allons repartir en Angleterre avec un album vraiment emblématique de ces années 80, vraiment fait à la main, en DIY, un côté vraiment super punk. Il s'agit de la formation de Sound et nous allons écouter extrait de l'album de 80, Géopardy. Vraiment magnifique album. Nous allons écouter Missiles. Nous allons enchaîner sur quelque chose autour de la guerre, donc c'est le premier morceau. Et puis on enchaînera avec autre chose, justement autour de ce thème de la guerre, qui était déjà présent, assez présent dans ces années 80, derrière ce groupe Adrian Borland, qu'on retrouvera dans une carrière solo un peu plus tard. Et surtout un deuxième album que je vous invite aussi à réécouter, que nous aurons l'occasion de réécouter probablement dans les prochaines émissions de ces années 80. On écoute les missiles de The Sound dans Vagalame.

Après cette petite série autour de la guerre, et il s'agissait à l'instant des Comsat Angels, ces Anglais de Sheffield. Voilà cette formation formée en 1978 et qui s'est arrêtée en 95 et qui a repris en 2009 pour un dernier concert qui a été donné à Sheffield en 2010. Voilà donc une discographie assez vaste pour ce groupe. Plutôt, il y a un petit côté post-punk et un peu bizarroïde, trafiqué derrière avec des sons vraiment, finalement, on voit que c'est à Sheffield et que derrière des musiques électroniques viendront derrière dans cette période-là, en tout cas à cet endroit-là. On pense aussi, je crois, au Human Leaks qui était de Sheffield également. Voilà, à l'instant, donc, c'était les Comsat Angels et il s'agissait de Total War Waiting for a Miracle. C'était le titre de l'album qui finalement était un peu une espèce de contrepoint, ce morceau pour Waiting for a Miracle versus la Total War. Et tout à l'heure, nous écoutions les Missiles des Sounds qui se demandaient pourquoi les gens font des missiles alors qu'ils savent ce que ça génère, ce que ça peut générer, les morts que ça peut faire, voilà, donc dans une forme de naïveté, mais que je trouve particulièrement touchante. Connaissant bien Adrian Borland et ses turpitudes psychologiques, vraiment, d'abord ce morceau est absolument fabuleux, et puis je trouve que la thématique, mine de rien, même naïve, en dit pas mal. Nous allons retourner dans des musiques un peu plus électroniques, il s'agit de John Fox, et extrait de cet album de 1980, Metamatic, qui est vraiment un très très bon album là aussi. Nous avons extrait, je crois, le troisième morceau de la première phase qui s'appelle Underpass. Et puis nous irons rendre un hommage à un grand monsieur des musiques électroniques des années 80 qui est décédé il y a quelques jours, quelques semaines ou quelques jours. Voilà, et on en reparle tout à l'heure. Et nous sommes toujours 100% vinyle. Ce qui me contraint quelques petites contorsions dans le studio.

Ce côté un peu décadent dans ces distorsions, ces manipulations de musiques électroniques derrière qui se cache Bernard Sagner, qui est donc décédé, je le disais tout à l'heure. C'était le 31 août à 82 ans à La Rochelle. Ce grenoblois qui a vraiment pas mal œuvré dans ces années 80, justement pour essayer d'expérimenter, de traficoter des synthétiseurs. Avec ce premier album sorti donc dans sa discographie, Some Death Takes Forever, on les avait écoutés, Suspended Animation, qui était le morceau. Nous allons retourner vers quelque chose d'un peu plus pop, électronique, mais de qualité également. Il s'agit des Tourangeaux de Moderne, avec extrait de leur tout premier album de 80. Le morceau s'appelle Électronique, il est en quatrième morceau de la face A de cet album. Ils ont sorti, je crois, deux albums, réédités également chez Minimal Wave, plutôt. Voilà, Minimal Wave, c'était plutôt ça. On écoute Électronique, les Modernes.

Il s'agissait à l'instant de Boys Cry The Original Mirrors, ce groupe anglais formé autour de Steve Allen, dans lequel on retrouve notamment le jeune Ian Brody, qui deviendra par la suite le producteur des emblématiques Echo and the Bunnymen, ou bien encore The Fall et The Coral. Voilà pour cette année 1980, et comme cette chanson parlait de Boys Cry, bien évidemment, difficile de résister à l'envie de vous passer un autre titre, alors pas tout à fait de 1980, puisque ce titre est sorti en fait en 1979. Néanmoins, il est sorti sur une compilation, ressorti sur une compilation en 1980 de ces artistes, pour notamment le marché américain. Le titre de cet album s'appelait Boys Don't Cry, c'est le morceau que nous allons écouter dans une version, je m'amuse vraiment bien ce soir, vraiment, dans une version de 86, voilà, c'est un titre de 79 paru sur un album, l'unique album en fait, il était hors album, de 1980 aux États-Unis, et je vous sers ici la version de 1986. On se retrouve la semaine prochaine sur cette même antenne avec l'année 1981, une année là aussi charnière avec plein de choses à vous faire découvrir, justement les années 80 au-delà de la musique commerciale et en dessous des musiques commerciales. Je vous souhaite une très belle soirée et à très bientôt.

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Bonsoir à tous et bienvenue sur Jet FM dans Seulement Messian, nouvelle émission présentée par Julien Lelier, moi-même.

ondes de Jet FM auparavant. Et c'est un nouveau concept d'émission qui arrive avec seulement Messiaen. Alors Olivier Messiaen, compositeur français qui est né en 1908, décédé en 1992. Et cette émission veut didactique pour entrer dans l'œuvre d'Olivier Messiaen et s'en servir également de point de départ pour voyager un petit peu vers d'autres univers. Nous allons le voir un petit peu ce soir. Alors dans la musique classique, parfois, mais pas seulement, et en espérant réussir à apporter des clés et des éclairages pour entrer dans l'œuvre de ce compositeur génial. Alors, pour notre première émission, j'ai choisi un mouvement d'une œuvre. Alors, une œuvre assez monumentale qui s'appelle Éclair sur l'au-delà. C'est une œuvre que Olivier Messiaen a composée entre 1987 et 1991. C'est sa dernière grande œuvre pour orchestre, pour un grand orchestre. C'est une commande du Philharmonique de New York pour son 150e anniversaire. La création a eu lieu en 1993, donc posthume, un an après la mort d'Olivier Messiaen. L'effectif est très important, 128 musiciens. Il n'y a pas de violon ni d'alto dans certains mouvements de l'œuvre. L'œuvre comporte 11 mouvements qui chacun évoque des visions théologiques, célestes et mystiques. L'esthétique et le langage font intervenir beaucoup d'éléments qu'on retrouve dans l'œuvre de Messiaen tout au long de sa vie, notamment des chants d'oiseaux qui peuvent évoquer une certaine liberté spirituelle, des couleurs. Messiaen était synesthète, on y reviendra plus tard. Une vision lumineuse et cosmique de l'au-delà et des accords complexes. Une grande liberté rythmique inspirée des musiques non occidentales qui pourront nous donner autant de thèmes pour des émissions futures. Cette œuvre est donc un testament musical et spirituel du compositeur, une obsession spirituelle pour la gloire de Dieu. Après avoir exploré la création ou encore la terre, il consacre ses dernières forces à décrire l'étape suivante, c'est-à-dire l'au-delà, le mystère de la résurrection. Il était assez serein pendant la composition de cette œuvre, contrairement à un opéra qu'il a écrit, Saint-François d'Assise, qui l'avait complètement épuisé physiquement. Et cette composition se fait dans une forme de plénitude mystique. Et pour vous l'exprimer, pour vous montrer cet état de plénitude, j'ai choisi le tout premier mouvement de l'œuvre qui s'appelle « Apparition du Christ glorieux ». C'est une sorte de prélude monumental dans un style de chorale, comme un chorale de Bach. Immense chorale, procession d'accords massifs et lents en homorythmie qui donne une impression de temps suspendu. Abolir le temps pour basculer dans l'éternité, sans pulsation accrocheuse, avec une belle couleur de mi majeur qui, selon Messiaen, représentait la lumière céleste, pure et éclatante, le retour de la gloire du Christ, l'amour divin. On a une impression d'orgue-orchestre, évocation peut-être de l'instrument dont il fut titulaire à l'église de la Trinité pendant plus de 50 ans, et ce style choral donc, qui fait référence à Dieu.

Nous revoilà dans Seulement Messiaen avec notre point de départ. Point de départ qui est une œuvre de la fin de sa vie, donc l'apparition du Christ glorieux dans Éclair sur l'au-delà. On a vraiment noté ces cuivres assez impressionnants sur une forme de chorale. Alors, puisque j'évoque le choral, il faut revenir à la base du choral et peut-être écouter un choral de Bach. Et je pensais au final de la cantate BWV 60, qui date de 1723, avec le chœur qui s'appelle « Es ist genug, c'est assez ». C'est un choral assez visionnaire qui débute par un intervalle de triton ascendant, c'est-à-dire trois tons, où Bach fait chanter les notes consécutives là, si, do dièse, ré dièse, ce qui est assez instable et très rare à cette époque. Et ça aura une telle couleur chromatique et une telle instabilité que ça sera même repris au XXe siècle par Alban Berg dans son concerto à la mémoire d'un ange. Au long de cette cantate, l'âme terrifiée par l'imminence de la mort et le jugement dernier, dans tous les mouvements, et le choral, ce choral final apporte une résolution qui apaise l'âme, accepte la mort et s'en remet à Dieu. C'est finalement un petit peu ce qui se passe dans l'œuvre testamentaire d'Olivier Messiaen à une époque totalement différente.

Excusez-moi, nous avons un petit problème technique de lecteur CD. Je vais tenter de relancer la piste de ce choral de Bach, qui est pourtant absolument magnifique et qui ne mérite pas d'être gâché à ce point par une mécanique récalcitrante. Eh bien, on réessaye.

Voilà, l'âme apaisée, peut-être un petit peu triturée par des effets électroniques du matériel ici. Toutefois, ça donne une idée quand même de ce choral assez visionnaire de Jean-Sébastien Bach. Et puisqu'il s'agit de ce style choral et d'une vision orchestrale chez Olivier Messiaen, je pensais à un autre prélude d'une œuvre assez monumentale, c'est celui de Lohengrin, opéra de Richard Wagner, composé en 1850. Et le prélude de cet opéra est vraiment assez mystique. Il s'agit vraiment d'une révélation divine et d'une descente du Saint Graal sur Terre, par un grand crescendo décrescendo qui dure environ 10 minutes, focalisé sur un seul motif qui est le motif du Graal, car vous savez que Richard Wagner compose ses opéras avec des thèmes, des motifs qui sont associés chacun à un personnage, une idée, une valeur. Et voilà, et là c'est le thème du Graal qui est développé en un grand crescendo décrescendo orchestral pendant 10 minutes pour évoquer le divin. Et en rupture également avec les codes orchestraux de l'époque de 1850, car Wagner commence son prélude par un pianissimo avec les violons divisés en 8 groupes différents, joués dans un registre très aigu, qui donne une texture assez impalpable, lumineuse, comme un chatoiement, un flottement, sans les graves au début de ce prélude. Ensuite, un peu plus tard, arriveront les harmoniques des violons qui continuent, puis quand la descente du Graal se veut incarnation, on entend les bois, les cordes graves, et enfin, au moment le plus extatique, les cuivres. Et je pense que ça a eu une influence assez importante sur Olivier Messiaen, et notamment sur l'œuvre qui a ouvert ce programme. Notamment du point de vue des couleurs, le début de ce prélude en la majeur avec ses violons très aigus était vu par Olivier Messiaen comme un blanc très pur. Et là, je vous disais tout à l'heure qu'il était synesthète, donc un blanc très pur, un bleu argent et une lumière diffuse. Il y a là aussi, je crois, un rapport à la fois avec cette musique sacrée, en quelque sorte, instrumentale ou en tout cas très mystique.

Bien, une fois n'est pas coutume, nous écoutons Richard Wagner sur l'antenne de Jet FM 91.2 dans l'émission Seulement mes sciences. Alors je vous disais que ça devait être sans doute une de ses influences pour le morceau qui nous intéresse aujourd'hui, qui est l'apparition du Christ glorieux dans Éclair sur l'au-delà. Et j'espère que vous aurez goûté à ce son qui craquouillait d'un enregistrement dirigé par Wilhelm Furtwängler à la tête du Philharmonique de Vienne. Et pour continuer ce programme, je pensais par rapport au thème de ce que je vous décrivais tout à l'heure, à un morceau de Sergueï Rachmaninov qui est issu des Vêpres. Alors les Vêpres, c'est un grand cycle pour chœur a cappella qui a été composé en 1915. Et le morceau qui s'appelle Svetlitiki, je ne sais pas très bien parler russe, hein, je m'en excuse, ça signifie lumière joyeuse en français. C'est un morceau qui s'appuie sur l'un des plus anciens hymnes chrétiens connus qui daterait du 3e, 4e siècle, qui était chanté au moment des vêpres, quand le soleil se couche. Donc il y a quelque chose d'assez crépusculaire aussi dans cette musique. Et les paroles évoquent une clarté douce et spirituelle du Christ. Là encore, une place très importante de la foi, comme dans l'œuvre d'Olivier Messiaen. Et des effets de lumière également dans cette musique. Et je trouve ça assez superbe dans cette émission de pouvoir relier des morceaux qui tente de nous offrir ces couleurs visuelles par la musique. Donc faire entrer un petit peu de couleur et de lumière dans nos oreilles. L'ouverture est assez éthérée, sans les basses profondes, avec une mélodie au ténor, un registre aigu, suspendu, une clarté mystique, puis un solo de ténor auquel répond le chœur, une ambiance recueillie et intime, mais une gradation sonore avec des contrastes qui mettent en valeur l'éclat des voix russes.

faites dans Seulement Messian sur JTFM 91.2 sur les ondes nantaises et partout ailleurs dans le cosmos sur le site internet. C'était Rachmaninov, un extrait des Vêpres, et je vais changer radicalement de style, bien que finalement je pense qu'on puisse faire des ponts entre toutes sortes de musiques, comme je vous l'annonçais en début d'émission. Et j'aimerais vous faire écouter une piste d'un groupe assez mythique dans le genre du drone doom metal qui s'appelle Sun O, enfin en tout cas Sun, on les appelle Sun même si on l'écrit avec un O suivi de trois parenthèses, qui est un morceau qui s'appelle Big Church, donc grande église, une grande église qui date de 2009 sur l'album Monoliths and Dimensions. C'est la deuxième piste, ça occupe toute la face B du disque. Et c'est un morceau assez novateur dans l'esthétique de ce groupe, mené par Stephen O'Malley. Car là où Sun se contentait avant de murs de guitare saturée, Big Church introduit une dimension orchestrale et sacrée qui me paraît répondre pleinement à notre thématique du soir, avec des chœurs, arrangements vocaux complexes, un chœur de femmes viennois mené par la compositrice Jessica Kenney, qui donne une atmosphère liturgique assez terrifiante à cette pièce. Et l'arrangement est inspiré par Dylan Carlson. Alors Dylan Carlson, c'était le leader de Earth. Enfin, ça l'est toujours d'ailleurs, c'est toujours le leader de Earth. Et c'est, pour ceux qui ne le connaissent pas, c'est la personne qui aurait fourni à Kurt Cobain, leader de Nirvana, la carabine avec laquelle il se serait tué. Personne donc hautement fréquentable, on imagine. Par ailleurs, l'instrumentation de ce titre est élargie avec, en plus des drones de guitare, des cloches tubulaires qui sont jouées ici par Mel Detmer, un violon alto qui est joué par Evind Kang, une trompette jouée par Thong Vu et des interventions vocales du chanteur Attila Xiar, bien connu dans le monde du métal. Il y a un sous-titre entre crochets que je me garderai bien d'essayer de prononcer, sinon je vais y passer quelques minutes. C'est un mot hongrois qui est parmi les plus longs de la langue et qui signifie une profanation répétée, une incapacité à être sanctifiée. Sur cet album, ce titre peut être également vu comme un pont entre des titres sombres comme le premier morceau qui s'appelle Agartha et des titres beaucoup plus lumineux comme Alice, dernier morceau du disque. Et en cela, il rejoint pleinement notre thématique d'écriture harmonique et de mise en valeur de la lumière dans la musique.

Vous êtes sur Jet FM 91.2. Nous venons de sortir d'une grande cathédrale monumentale créée par le groupe Sun O, mené par Stephen O'Malley. Alors, je ne sais pas si ces cloches tubulaires vous ont fait le même effet que moi, mais ça m'a immédiatement évoqué l'univers de Arvo Pärt, compositeur estonien qui vient de fêter ses 91 ans, dont j'avais envie de vous passer un titre qui rejoignait un petit peu le morceau de Rachmaninov, puisque c'est un morceau dont le texte est en slavon liturgique, langue de l'Église orthodoxe. Mais je crains que nous ne soyons pris par le temps et je vais plutôt vous diffuser un titre de Kali Malone, donc qui à la ville est en couple avec Stephen O'Malley de Sun. Donc compositrice, titre qui est paru le 1er septembre dernier, qui s'appelle Heavy with Fruit, qui est le single de son prochain album Burning Song, qui va paraître le 30 octobre prochain. Ce titre est intéressant à plusieurs titres. D'abord parce qu'il a été enregistré dans la Thomaskirche de Leipzig, en Allemagne, l'église dans laquelle Bach, Jean-Sébastien Bach, officiait et a officié pendant 27 ans, et même c'est l'endroit où il y est enterré. Et c'est la première musicienne à avoir obtenu l'autorisation de jouer et d'enregistrer des compositions contemporaines sur le prestigieux orgue Bach qui est installé dans cette église. Donc c'est un instrument moderne, mais qui est basé sur des tempéraments anciens, tempéraments baroques. Et pour ce disque, Kali Malone utilise le même trio que sur son album de 2023, Does Spring Hide Its Joy, où cette fois elle est à l'orgue Bach de cette église de Leipzig. Lucy Railton est au violoncelle et Stephen O'Malley joue de la guitare avec un archet. Le style est drone, minimaliste, avec des harmonies microtonales et des notes tenues et de magnifiques glissements lumineux qui vont progressivement nous ramener vers l'univers d'Olivier Messiaen avant la fin de cette émission.

Vous êtes dans Seulement Messian, première émission consacrée à la musique entre autres d'Olivier Messiaen. Nous venons d'écouter Cali Malone et ses belles lumières à l'orgue. Et pour terminer notre émission, notre programme, j'aimerais vous faire écouter le Regard du Père, qui est le premier des 20 regards sur l'enfant Jésus d'Olivier Messiaen. Finir l'émission comme nous l'avons commencé avec la musique de Messiaen. Donc, pièces pour piano qui sont composées en 1944. Et comme l'apparition du Christ glorieux, ce Regard du Père utilise un thème qui est lié au divin, un thème de Dieu, qui est un thème en accord, donc une écriture harmonique, une écriture très verticale. Et ce thème qui, à mon avis, est le même que celui de l'apparition du Christ glorieux, mais qui a subi entre-temps des mutations au fil de la vie d'Olivier Messiaen. Dans les 20 regards sur l'enfant Jésus, le regard du Père est un thème exposé au piano, une mélodie cyclique, solennelle, enveloppée d'accords denses qui symbolise la contemplation intemporelle du Père sur son Fils, comme un alpha dont l'oméga serait finalement l'apparition du Christ glorieux. Le regard du Père, au tout début de la vie terrestre de Jésus, se représente le mystère de l'incarnation. Le temps divin s'introduit de manière mystérieuse et intime dans l'histoire humaine. Dans l'apparition du Christ glorieux que nous avons écouté au début de l'émission, c'est l'Apocalypse, ce mouvement dépeint par le Christ triomphant à la fin des temps, et le mystère de la résurrection que représente Messiaen. En rendant hommage au thème de Dieu, du regard du Père, jusqu'à la fin de sa vie, Messiaen finalement boucle spirituellement le voyage de sa vie, d'un intimisme vertical brut au piano à une spatialisation de la couleur pour l'orchestre. C'est un cycle qui se termine et j'ai envie de prendre ce cycle à rebours et de vous faire écouter donc ce regard du Père au piano pour terminer votre émission. Je vous retrouve la semaine prochaine en direct des ondes de JTFM et nous ferons une émission totalement différente, sans doute consacrée aux oiseaux. Eh bien, je vous souhaite une très bonne semaine et une très bonne nuit.